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2: 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Salut, petites oreilles. Octave et Mélo ont rendez-vous avec leurs amis les grives musiciennes. Tu t'en souviens? Guidés par l'aigle, ils ont suivi la source de leur rivière jusqu'à une jolie clairière. Là, ils ont rencontré un pivert qui les a aidés à construire un radeau pour naviguer sur la rivière. Octave et Mélo sont justement en train de ramer pour faire avancer le bateau. Et ils sont tellement concentrés qu'ils n'ont même pas vu le héron qui s'est posé au coin du radeau. C'est un bel oiseau gris, très grand, avec un long cou et une petite houppette noire sur la tête. Il s'adresse à nos héros.

Nos deux amis se remettent à pagayer. Mais l'heure tourne. Et Mélo commence à fatiguer. Ça fait mal au bras de ramer tout le temps. Elle voudrait bien faire une pause. Octave n'est pas d'accord. Il faut continuer à avancer pour trouver un endroit où camper ce soir avant que la nuit tombe. Ça n'est vraiment pas le moment de se reposer. Si seulement il pouvait y avoir un peu de vent pour les pousser, ça les aiderait bien. Allez, on a besoin de toi. Aide Octave et Mélo en soufflant sur le radeau pour le faire avancer. Si tout le monde souffle, ça devrait faire un grand courant d'air. Et ça leur permettrait d'aller beaucoup plus vite. Alors, on commence par un petit souffle. Super. Un peu plus fort. Encore plus fort. Et encore plus fort.

0: Quel souffle! Ce n'est pas du vent, c'est une tornade ici! Grâce à toi, le radeau repart de plus belle et fonce maintenant sur les flots. Génial! Sauf que le courant de l'eau accélère, la rivière s'emballe et les vagues qui se forment font tanguer le radeau. Un peu à gauche et beaucoup à droite. Octave et Mélo essayent de garder l'équilibre, mais ils commencent à avoir peur. Et puis là-haut, l'aigle qui a pris de la hauteur. Il s'agite dans tous les sens. Il veut les prévenir. Là-bas, devant eux, une cascade! Pas le temps de réfléchir. Il faut sauter avant la cascade. C'est trop dangereux. Mélo serre la main d'Octave. 1, 2, 3! Nos deux amis se retrouvent à l'eau. Octave a du mal à nager. Mélo, qui vient de rejoindre la rive, fait demi-tour et file à son secours. Octave! Par ici! Tu y es presque! Mais au moment où elle dit ça, Octave disparaît dans l'eau. Le cœur de Mélo va exploser! Mais au moment où Octave réapparaît, il serre la main de Mélo. Ouf! Allez, maintenant, on ne se lâche plus! Depuis la berge, le héron leur tend son long cou pour qu'ils s'y agrippent. Oh, Is! Oh, Is! Oh, Is! Ça y est, ils sont sauvés. Octave et Mélo se font un grand câlin. Dire qu'ils auraient pu ne jamais voir la mer ni retrouver les grives musiciennes. Dis Mélo, tu crois qu'il y a aussi des grosses vagues comme ça dans la mer? Mais non! La mer, c'est tout plat, nous a dit l'aigle. Ouf alors, parce que ça fait un peu peur quand même. Octave et Mélo essorent leurs cheveux et enlèvent leurs habits qui dégoulinent. Ils se retrouvent en petites culottes à pois et en slip à carreaux. Ils ont un peu froid. Et si on faisait un feu? Propose Mélo. Bonne idée, répond Octave. Mélo adore faire des feux, alors elle prend les choses en main. Elle court dans tous les sens à la recherche de branchages, aidée par le pie vert qui se charge des brindilles. Pendant ce temps, le héron s'est posté sur la berge. Il guette les truites. Il a promis d'en offrir une à Octave et Mélo pour leur dîner. Une promesse est une promesse. Octave a le nez en l'air. Il regarde l'aigle qui vole très très haut et qui disparaît dans le ciel. Il va où? Quelques minutes plus tard, l'aigle réapparaît et dépose quelque chose au pied d'Octave. Du sable! La mer ne doit plus être bien loin. Octave court annoncer la bonne nouvelle à Mélo, qui est toujours près du feu. Elle est en train de craquer une allumette. Le bois s'embrase aussitôt. Trop fastoche. Octave et Mélo s'approchent du feu pour se réchauffer. Ah, ça fait du bien. J'ai un peu faim, dit Octave. Pas toi?
1: Si, mais on a mangé tous les bonbons.
0: Ben mince, comment on va faire?
1: Au même moment, le héron s'envole, plonge dans l'eau et ressort avec une truite qu'il vient déposer dans les bras d'Octave. Nos deux amis éclatent de rire. Voilà le dîner!
0: Merci, Héron! Il ne reste plus qu'à la préparer. Octave s'y colle. Avec son couteau, il gratte les écailles. Il coupe la tête et la queue. Hop! Pour l'aigle. Hop! Pour le héron. Maintenant, il faut le vider.
2: C'est tout gluant!
0: Mais c'est rigolo!

0: Nos deux amis la mettent à cuire dans les braises. Ils la retournent. C'est cuit. Octave et Mélo se régalent en mangeant le poisson assis par terre. Le soleil se couche et se reflète dans l'eau de la rivière. La vie est belle. À la fin du repas, il fait complètement nuit. Seul le feu les éclaire encore. Et puis, les étoiles sont apparues dans le ciel. Il y en a au moins des milliards. À présent, nos deux amis sont bien fatigués. Ils s'endorment en discutant près du feu, bercés par les bruits de la nuit. Si on résume, dit Mélo, la mer, c'est comme une grande soupe avec du sel, du sable, des poissons, mais c'est plat comme une crêpe. Ou alors, répond Octave, c'est comme une crêpe salée aux poissons avec du sable qui flotte dans une soupe.
1: Ou alors, c'est du sable qui a le goût d'une soupe de poissons et qui s'étale comme une crêpe. Ou alors, c'est du sable qui a le goût d'une crêpe de poisson et qui s'étale comme une soupe. Ou alors...
0: Commence Octave. Mais trop tard, Mélo s'est endormi. Avant de fermer les yeux à son tour, Octave jette un dernier regard autour de lui. L'aigle s'est installé au sommet d'un grand arbre. Le héron somnole sur une patte au bord de la berge. Et le pivert se repose au creux d'un tronc d'érable. Chacun d'eux veille sur Octave et Mélo à sa façon. Ils savent que la mer n'est plus très loin. 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
2: Tu es là? Tu m'entends? Alors ouvre grande tes oreilles, je vais te raconter une histoire. Une histoire qui est arrivée à Toudou, mon doudou. Toudou et le bruit. Toudou, mon doudou, est tout chou, tout mou, tout fou. Il me suit partout. Tiens, le voilà. Aujourd'hui, Toudou est en pleine forme. Toudou ne veut pas rester à la maison, il veut se promener. Viens, mon doudou, je vais t'emmener te balader. Dans la rue, il y a beaucoup de monde. Les gens marchent, ils marchent vite. Toudou regarde les passants. Il entend leur voix et le bruit de leurs pas. Toudou arrive à un grand carrefour. Il veut traverser la rue. Attends, Toudou. Il faut faire attention aux voitures. Pour traverser la rue, il faut attendre que le feu soit rouge et que le petit bonhomme soit vert. C'est bon, Toudou. On peut y aller maintenant. Pendant que Toudou traverse tranquillement la rue sur le passage piéton, il observe les voitures, les motos, et les camions. Dépêche-toi, Toudou. Le feu va bientôt passer au vert. Les voitures vont démarrer et tu risques de te faire écraser. Toudou, saute sur le trottoir. Ouf! Tu m'as fait une de ces peurs, Toudou. Les voitures démarrent. Les motos se faufilent. Les camions font rugir leurs moteurs. Mais quel bruit! Mais quel vacarme! Quel tohu-bohu! Et pourquoi tout le monde est si pressé? Toudou, mon doudou, ne comprend pas. Toudou, lui, aime prendre son temps. Il aime marcher le museau en l'air, les yeux grands ouverts. Il aime flâner, explorer, s'arrêter devant les vitrines des restaurants et se lécher les babines. Mais tout le monde le bouscule. Pourquoi tout va si vite? Toudou se bouche les oreilles. Cette alarme de voiture lui fait mal à la tête. Mais pourquoi tout fait tant de bruit? Toudou, mon doudou, ne se sent pas très bien. Il tourne au coin de la rue dans l'espoir de trouver un endroit plus calme. Mais au coin de la rue, Toudou découvre qu'il y a un chantier. Toudou admire la grue jaune au-dessus de sa tête. Il aimerait bien monter tout en haut. Mais les grues, ce n'est malheureusement pas fait pour les doudous. Oh ! Mais qu'est-ce que c'est que ce bruit ? Mais qu'est-ce qui se passe ? Toudou a l'impression que la terre tremble sous ses pattes. N'aie pas peur, mon doudou. Ce sont les marteaux-piqueurs qui creusent le sol, qui te donnent l'impression que la terre tremble. Et toi ? Est-ce que tu as déjà vu une grue ? Est-ce que tu as déjà entendu des marteaux-piqueurs ? Toudou commence à être fatigué par cette ville et par tout ce bruit. Il saute dans ma poche pour se reposer. Et si tu regardes bien, tu verras ses yeux qui dépassent un peu. Oh, mais ça ne s'arrêtera donc jamais? La sirène des pompiers résonne dans la rue et dans la tête de Toudou. Mon doudou se fait tout petit dans le fond de ma poche. Il voudrait un peu de calme. Est-ce que le silence a disparu? Est-ce que le silence n'existe plus? Et toi? Est-ce que tu trouves aussi qu'il y a trop de bruit dans la rue? Ou est-ce que tu aimes bien entendre les bruits de la ville?

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1: Moi, quand j'étais petite, je suis allée à un cours d'essai pour faire du poney comme sport, mais j'ai pas continué parce que je trouvais que c'était trop dur de monter dessus. En plus, fallait lui brosser les cheveux et tout. Hey, ça va les poneys? Je le fais déjà pas sur moi-même, je vais pas vous démêler la crinière en plus. Mais depuis peu, je me pose pas mal de questions sur les poneys, comme par exemple, pourquoi est-ce qu'ils ont tous des noms de trucs qui se mangent, genre caramel ou nougat ou chocolat? Et est-ce que ça existe les dentistes de poneys? Est-ce qu'un double poney, c'est un poney qui a un frère jumeau? Pour le savoir, j'ai demandé à ma copine, la vraie journaliste de France Inter, le France Inter des grands, Marion Lourd, d'aller interviewer Popcorn, un poney Shetland trop beau. Salut Marion!
2: Salut Marine!
1: Alors normalement, Marion, elle est présentatrice de la matinale de France Inter. Ça veut dire que du vendredi au dimanche, elle se lève à 2h du matin pour être à l'antenne en direct à 5h. Oh, mais c'est le milieu de la nuit, ça! T'es super courageuse, Marion, de faire ça!
2: Ils se rigolent, c'est rien du tout. En tout cas, je suis pas fatiguée, hein, pas du tout même.
1: Allez, je te laisse avec Popcorn le poney. Bonne interview! Marion, il est là!
2: Hein? Pardon, non, je dors pas du tout. Salut Popcorn, bienvenue dans Mini Vulgaire, je suis Marion, je suis journaliste pour mon tout petit France Inter.
3: Ouais, je suis trop content d'être là.
2: Oh, dis-moi, t'es tout mignon avec ta belle crinière et ta frange blonde, tu ressembles un peu à une Miss France. Mais c'est quoi exactement la différence avec un cheval? Un poney, c'est un bébé cheval qui pourrait faire de la pub pour de la laque à la télé?
3: Un bébé? Mais pas du tout! Nous, les poneys, on n'est pas des bébés chevaux, on est des adultes. Ce sont les humains qui ont choisi la règle. Si tu mesures moins de 1m48 au garrot, le garrot, c'est la petite bosse que tous les chevaux et les poneys ont au-dessus de l'épaule, bah, tu es un poney. Et si tu fais plus, tu es un cheval.
2: Ah, d'accord. Alors, ça veut dire que tous les petits auditeurs et les petites auditrices de Mini Vulgaire sont des poneys, alors? Parce qu'il n'y en a pas beaucoup qui font plus d'1m48. On est plutôt sur des gens qui font 1m2, tu vois. Alors, merci d'écouter le podcast de Marine, les petits poneys.
0: Chouette!
2: Et c'est quoi votre différence avec les doubles poneys? Moi, quand j'entends le mot double poney, j'imagine deux poneys l'un sur l'autre qui font des acrobaties de cirque. C'est ça, un double poney?
3: Mais pas du tout! Non, tu comprends pas! Non, en fait, un double poney, c'est une expression un peu ancienne, tout simplement, pour désigner les grands poneys. Un double poney, c'est un grand poney, mais un petit cheval.
2: Ah, et même double A, parce que c'est un grand A.
3: Et vous voulez que je vous fasse un autre A? Eh bien, on a des yeux qui sont vraiment mieux que ceux des humains.
2: Ah bon? Attendez, je peux deviner ce qu'ils font de plus extraordinaire?
3: Ok, si vous voulez.
2: Ils changent de couleur en fonction du temps qu'il fait.
3: Non.
2: Ils permettent de voir à travers les murs.
3: Non plus.
2: Ils envoient des rayons laser?
0: N'importe quoi.
3: Bon, Marion, je peux vous dire ce qu'ils ont nos yeux? Parce que bon, on n'a pas toute la nuit en fait, hein.
2: Ah bah moi si, vu que je dors pas trop en ce moment.
3: En fait, on a une vision à 340 degrés. C'est cool ou quoi? Ça veut dire qu'on voit presque tout autour de nous sans bouger la tête. Les seuls endroits qu'on voit pas, c'est juste devant notre nez et derrière nos fesses. C'est pratique pour voir si un prédateur arrive. Ou un enfant avec une carotte approche.
2: En parlant de carottes, t'as l'air d'être un sacré gourmand.
3: Ah oui, alors là, c'est vrai. Moi, par exemple, j'adore l'herbe. D'ailleurs, on dit que nous sommes des herbivores. Voilà. Nous, les poneys, on peut brouter, mais plus de 13 heures par jour. Quoi. C'est un gros planning. On adore aussi le foin. Le foin, c'est de l'herbe, mais coupée et séchée. C'est trop cool, le foin.
2: C'est bon, l'herbe? J'ai jamais goûté.
0: Berk.
3: Ça va. Je mange ça parce que... Bah c'est ça qui pousse quoi. Je veux dire, s'il poussait des éclairs au chocolat, je mangerais probablement des éclairs au chocolat. Hein. On boit aussi beaucoup d'eau, entre 10 et 30 litres par jour, selon s'il fait chaud ou si on fait du sport.
2: C'est bon l'eau, j'ai jamais goûté.
3: Eh, bonne blague Marion, hein. Non, mais sinon je dirais qu'en gourmandise, on aime aussi les navets, les pommes, les céréales.
2: Ah mais je savais pas que les poneys ça mangeait des chocapouques.
3: Mais non, Marion, des céréales... céréales, quoi, de l'avoine et du maïs.
2: Ah oui, pardon, je suis fatiguée. Et du pain, non? Moi, avec mes enfants, on apporte tout le temps du pain aux poneys qui habitent dans le parc à côté de ma maison.
3: Oh non! Oh non, malheureuse, il faut surtout pas faire ça! C'est très dangereux! Ou alors, si vous donnez du pain à un poney, il faut être vraiment sûr qu'il est bien sec et bien dur, hein! Sinon, nos caca non plus, ils seront plus très secs et pas très durs! Si vous voyez ce que je veux dire!
2: Ah mince!
3: C'est la diarrhée! Ou les coliques!
2: Oui, j'avais compris.
3: En fait, on a la déripette si vous nous donnez du pain.
2: J'ai l'image.
3: Inspecteur des rips qui débarque.
2: Oui, bon, c'est bon, vous êtes têtu, dites-moi.
3: On n'est pas têtu, non, on est intelligent, voilà. Si on voit, en fait, qu'on peut éviter de travailler ou faire une petite bêtise pour s'amuser, bah, disons que... on va pas se gêner, quoi.
2: Parce que vous travaillez, les poneys? Vous faites quoi comme travail?
3: Alors aujourd'hui, notre travail, c'est souvent de transporter des enfants dans des poney clubs.
0: Trop cool!
3: C'est payer 3 carottes, c'est pas mal. Mais dans le passé, on a eu du travail pas facile du tout, hein. Par exemple, il y a plus de 200 ans, comme on était petit et super costaud, on nous envoyait travailler dans des mines de charbon.
2: Oh, ça devait être dur, ça. Donc vous existiez il y a 200 ans. Est-ce que je peux en conclure que les poneys ont toujours existé?
3: Alors, en fait, nos ancêtres lointains, les Eohippus, vivaient il y a 60 millions d'années et ne faisaient que 30 à 50 centimètres. En gros, ils ressemblaient à Bambi, mélangé à un cheval et en miniature.
0: Ah d'accord.
3: Et si on est petit aujourd'hui, c'est parce que dans les endroits froids où il y avait très peu à manger, eh bien, seuls les plus petits et les plus costauds ont survécu, donc nous. Et d'ailleurs, on a bien failli disparaître à cause de la guerre. Il y a environ 600 ans, le roi d'Angleterre a ordonné que tous les poneys trop petits soient éliminés, car il les trouvait inutiles pour la guerre. C'est horrible, hein?
0: C'est trop nul.
3: Heureusement, les habitants du Pays de Galles ont caché leurs poneys dans les montagnes pour les sauver. Ça, c'est vraiment trop cool. Après ça, les humains voulaient des chevaux géants pour l'armée. Et les poneys ont été délaissés. Mais maintenant, on est repopulaire, surtout depuis que vous avez inventé les poney clubs.
0: C'est génial.
2: Et vous vivez longtemps?
3: Ouais, plutôt. Généralement entre 25 et 35 ans. Pour deviner notre âge quand on ne nous connaît pas, les humains regardent l'usure de nos dents.
2: Ah mais justement, je voulais savoir, vous avez des dentistes, vous, les poneys?
3: Ah oui, on en a, oui. On les appelle les dentistes équins.
2: Incroyable. Et vous aussi, vos dentistes, ils font comme les nôtres? Quand ils ont mis le plus d'objets possible dans la bouche pour le détartrage, ils disent « Et alors, comment ça va en ce moment ?» Et nous, on peut pas répondre, parce qu'on va baver, en mettre partout, ça m'énerve, ça. Allez, je peux te poser une dernière question?
3: Ouais, pas de soucis, une dernière alors, hein.
2: Vous avez des stars, vous, les poneys? Genre la chanteuse Louane, mais en poney, ou les joueurs de tennis de table, les frères Lebrun, mais en poney?
3: Alors, merci de me poser la question. Oui, il y a des stars, par exemple. On adore Stroller. Alors lui, c'était un athlète. Il a même gagné la médaille d'argent au saut d'obstacle aux Jeux Olympiques de 68 en battant plein de grands chevaux alors qu'il faisait seulement 1m42. Marion? Marion? Vous dormez?
2: Quoi? Non, non, je dors pas. Et vous, vous dormez?
3: Non, jamais.
2: Quoi?
3: Non, je plaisante. On dort. Et on le fait soit allongé, soit debout.
2: Quoi? Vous dormez debout? La chance! Moi, parfois, même allongée, j'y arrive pas. Vous pourrez m'apprendre? Enfin, je suis pas fatiguée, hein.
3: Non, non, vous êtes vraiment pas fatiguée du tout, hein. Non, pour dormir debout, c'est facile. En fait, on bloque les articulations de nos jambes arrière et hop, on pique un roupillon sans tomber.
2: Impressionnant! Attendez, j'essaye. Mais aïe! Ça marche pas, votre truc de bloquer les jambes.
3: Mais c'est peut-être parce que t'es pas un poney, Marion. Enfin, quoique... Toi aussi, t'as une belle crinière blonde.
2: Je vais prendre ça pour un compliment. En tout cas, on arrive au terme de cette interview. Merci beaucoup, Popcorn.
3: Allez, comme je dis toujours...
2: Je rends l'antenne. Merci Marine de m'avoir permis de rencontrer Popcorn.
1: Avec plaisir. Mais attends, tu lui as pas demandé pourquoi ils avaient tous des noms de trucs qui se mangent genre cacahuètes?
2: Non, parce que ça me semble évident. Tu verrais un poney s'appeler Jean-Philippe ou Ali ou Xavier, ça serait trop bizarre.
1: Ouais, j'avoue. Merci Marion Lourd et merci Popcorn. Hey Marion?
2: Oui?
1: Va dormir. 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
1: 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Les animaux de la forêt. Salut, petites oreilles. Dans cet épisode, tu vas entendre la musique des animaux de la forêt. Celle qui sautille comme une biche, qui détale comme un renard et qui pépit comme un oiseau. Mais rassure-toi, le loup n'y est pas. Octave et Mélo partent se promener dans la forêt. Pagaille, le petit chien de Mélo, les accompagne. Il adore courir dans les bois et fouiner dans les sentiers sur la trace des animaux. Oh, le voilà qui renifle déjà un petit oiseau descendu de sa branche. L'oiseau sautille un peu plus loin et Pagaille le poursuit. Il sautille encore et Pagaille lui court après. L'oiseau finit par retourner se percher sur son arbre. Octave et Mélo le suivent des yeux quand tiens, Octave remarque une boule de poils orangée qui remonte à toute vitesse sur le tronc. Un écureuil ! Surpris par la présence de nos amis, l'écureuil détale de branche en branche et d'arbre en arbre. Octave et Mélo courent derrière lui pour tenter de l'apercevoir. Oh zut, trop tard, il est parti. Octave et Mélo sont un peu essoufflés. Pagaille, au contraire, est très en forme. Elle n'arrête pas une seconde. Elle renifle la moindre feuille morte autour d'eux. Quand tout à coup, elle part en courant. Oh, elle a sûrement flairé une piste. Celle d'un sanglier ou d'un renard.
2: Pagaille, Pagaille,
1: crie Octave et Mélo pour le faire revenir. Mais peine perdue. À toi, Joey. Aide Octave et Mélo en appelant Pagaille, toi aussi, pour que le petit chien revienne. Peut-être que si c'est toi, ça marchera mieux. Pagaille, vas-y, répète après moi en articulant bien.
2: Pagaille, Pagaille.
1: Allez, encore une fois, on y croit.
2: Pagaille.
1: Mince, rien n'y fait. Les minutes passent et le chien ne revient toujours pas. Octave et Mélo sont désespérés. Ils ont perdu Pagaille. Ce n'est pas possible. Mélo se met à pleurer. Pour se remonter le moral, Octave propose de s'asseoir sous un arbre et de faire un peu de musique. Ça va leur faire du bien. Mélo prend sa clarinette, Octave sa flûte et ils se mettent à jouer ensemble.

0: La musique de nos deux amis attire les habitants des bois. Petit à petit, on voit arriver une belette et un blaireau, trois lapins, deux renards, un cerf et une biche, une famille de souris, un hérisson, des merles et même un hibou. Les animaux se sont installés sagement autour d'Octave et Mélo pour profiter du concert. Et voilà un chardonneret qui volette et se pose juste à côté de Mélo. Il entonne une mélodie ravissante. Octave lui répond bientôt avec sa flûte. C'est un moment merveilleux. Mais soudain, les voilà qui détalent tous sans prévenir. Ouf, ouf, ouf, ouf. Pagaille est revenue, pleine de boue et toute contente. Mélo la serre dans ses bras. Octave lui fait un gros câlin. Oh, ils sont soulagés. Ils rentrent à la maison, le cœur léger. 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
1: Et maintenant, pour faire apparaître une nouvelle musique, tape dans tes mains trois fois avec moi. Attention, 1, 2, 3.
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1: Tu as envie de découvrir plein de nouvelles choses? Ça tombe bien. On part pour une nouvelle aventure. À la confiture.
2: Quelle bestiole as-tu choisi? Je suis en Australie, au beau milieu d'une plaine semi-aride. À part du sable orange et quelques touffes d'herbe, il n'y a rien. Le paysage est assez plat et sec. Il n'y a même pas un pet de vent. Je me demande quelle bestiole peut vivre ici. Oh ! J'entends comme des couinements. Ça semble venir de sous la terre. Ça pourrait être le wombat.
3: Le

0: Merci. Un peu de terre par là.
1: On dirait qu'une bestiole gratte la terre sous le sol. Oh zut! J'ai trébuché dans un trou. Ah, c'est l'entrée d'un terrier. Il fait sombre là-dedans.
2: J'aperçois quelque chose de marron et poilu.
1: On dirait que... Mais oui!
2: Je suis face à face avec le derrière d'un womba.
1: Pourvu qu'il ne fasse pas caca.
2: Il est en train de creuser la terre avec ses courtes pattes aux longues griffes acérées. Certainement pour construire son terrier.
0: Partez d'ici! Si vous êtes un dingo, vous n'êtes pas le bienvenu!
1: Même de dos, il ressemble à un ours, mais en bien plus petit et trapu.
2: Il doit mesurer un bon mètre de long pour une vingtaine de kilos.
1: Rassure-toi, Womba! Je ne suis pas un chien sauvage, je ne vais pas te croquer! Dis, ça te dirait de me montrer ta tête plutôt que ton derrière?
0: Certainement pas! Je te montre mon derrière pour me protéger! Mon popotin, c'est mon bouclier! Personne ne peut franchir l'entrée de mon terrier tant que je bouche le tunnel avec mon arrière-train!
2: C'est vrai que là, ta maison est infranchissable.
3: Le Womba a un arrière-train unique dans le monde bestiole. Sous sa peau épaisse se trouve une plaque cartilagineuse. Le cartilage, c'est un peu comme les os, mais en moins rigide. Ça lui fait comme un blindage. On peut dire qu'il possède des fesses de compétition.
0: Si je sors, tu promets de ne pas me croquer?
1: Promis.
0: Oh, mais t'es pas un dingo! T'es un humain! Oh, j'adore les humains! Vous nous trouvez mignons et souvent, vous nous prenez en photo.
1: Oh,

0: Vois enfin ta bouille. Je préfère tes grands yeux noirs et ta grosse tête que ton derrière. Tu me fais penser à un koala.
1: Ben normal, ce sont mes lointains cousins. Quelle est cette odeur?
0: J'ai peut-être mis un peu trop de parfum ce matin.
1: Ça sent autre chose. Oh, l'odeur de mes semblables. Je suis sûre que d'autres wombats sont passés par là, alors que c'est mon territoire et qu'ils le savent très bien.
0: Tu as une tête sympathique, mais là, tu me fais peur avec ton grognement et tes longues dents acérées.
2: Le womba est une bestiole solitaire qui n'aime pas qu'on vienne le déranger à domicile. Il défend un territoire gigantesque qui peut s'étendre sur plusieurs hectares autour de son terrier. Il n'hésite pas à utiliser ses mâchoires puissantes pour infliger des morsures redoutables s'il ressent le besoin de se défendre ou s'il entend la moindre bestiole approcher. Ce n'est pas le voisin idéal.
1: Je suis énervée. Je suis certaine qu'ils sont venus me chipper à manger sur mon terrain.
0: Pourtant, il n'y a pas l'air d'avoir grand-chose à se mettre sous la dent sur cette grande étendue d'herbe.
1: Détrompe-toi. Non seulement l'herbe me nourrit, mais en plus, sous ce tapis végétal se cachent des champignons, des tubercules et même des racines. Bon, je dois passer aux choses sérieuses. Fabriquer des briques pour construire ma forteresse. Allez, au boulot. Fabrication de briques. Maison.
0: Qu'est-ce que tu fais? Tout va bien?
1: Oui. Ça se passe bien.
0: Mais t'es en train de faire caca.
1: Et hop, des briques en crotte 100% naturelle.
0: Wow, le womba vient de produire une dizaine de crottes cubiques.
2: L'intestin du womba a la particularité d'avoir des parois rigides par endroits, plus élastiques à d'autres. Ça permet, à la sortie, de constituer des crottes très sèches et cubiques. C'est surtout pour ça, et pas parce qu'il ressemble à un ours miniature, qu'il est très populaire auprès des humains.
1: Je vais empiler ces briques pour constituer un mur devant mon terrier. Ça va dissuader les voisins mal intentionnés.
0: Là, c'est certain. On n'a plus envie d'approcher.
1: Maintenant que ma forteresse est prête et que la nuit est tombée, je peux aller manger un bout.
0: Avec cette histoire incroyable de briques fécales et cubiques, j'entends des voix dans ma tête.
1: Mais c'est pas dans ta tête. C'est dans ma poche. C'est mon petit qui réclame sa tétée. J'y vais. Je vais manger quelques racines pour avoir des forces et produire du lait que tu pourras boire.
0: Oh, le voilà, le bébé womba. Il sort sa tête de la poche située à l'arrière du corps de sa maman. Décidément, l'arrière du corps du womba est plein de ressources.
2: Le womba a beau ressembler à un ours, c'est un marsupial, comme les kangourous. Un mot dérivé du latin marsupium, qui signifie bourse ou petit sac. Une poche marsupiale est une poche de peau contenant le bébé de la bestiole qui reste à l'intérieur bien au chaud 5 à 9 mois et n'en sort pas avant.
1: En avant, toutes! Pour combattre le voisinage et nourrir ma progéniture, j'ai besoin de force. Je connais un endroit rempli de racines juteuses.
0: Je n'ai pas trop de mal à le suivre. Avec ses petites pattes courtes, le womba se déplace lentement. En cas de danger, il peut tout de même sprinter à 40 km/h, 3 fois plus vite qu'un humain qui court.
1: Je crois que c'est par ici, dans ce coin de plaine buissonneuse. Tiens, c'est quoi ce bruit?
0: Attention le womba, tu es au milieu d'une route.
1: Hein? Une quoi? Je ne vois rien.
0: Tu vas te faire écraser, ne reste pas sur la route.
2: Le Wamba a peut-être une super ouïe et un flair développé,

0: pourvu, il n'est pas très bien équipé. Il lui arrive de passer de la plaine à la route sans s'en rendre compte, ce qui fait qu'il est souvent renversé par des voitures. Mais pourquoi tu tournes le dos à la route au lieu de déguerpir? C'est pas avec ton popotin que tu vas réussir à stopper une voiture. Oh non, je ne veux pas voir ça. Ouf, la voiture l'a vu et esquivé.
1: Bon ben, encore une bestiole de chassé grâce à mon derrière de compétition. Maintenant que la voie est libre, je m'en vais grignoter des racines. Salut l'humain!
0: Je crois qu'il n'a pas du tout conscience de ce qu'est une voiture.
2: Salut Romba!
0: Pendant cette aventure, nous avons entendu le mot marsupium. Ce mot latin signifie poche de peau, barre chocolatée, crotte cubique. Bravo! Le marsupium est un mot latin qui signifie une poche de peau qui permet au womba de garder son bébé au chaud. Cette aventure était assez cubique, mais c'était bestiolement génial.
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0: Bon réveil, petit chaton. Tiens, Doudou est tombé du lit. Tu vas le ramasser? Voilà. Fais-lui un gros câlin maintenant. Vous êtes prêts à passer une belle journée? Allez, on reste ensemble sur...
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0: Bon, tout petit François Père.
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0: 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C'est parti pour une journée pleine de jeux et de rigolades.
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1: Les histoires du Père Castor en chanson. 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

0: as-tu donc ? Lui demanda le bélier.
1: Je cherche l'été,
0: répondit le cochon.
2: Oh, et nous aussi,
0: dit le bœuf.
2: Cherchons ensemble.

0: Avez-vous vu l'été?
1: Leur cria Loi du plus loin qu'elle les aperçut.
0: Avez-vous vu l'été? Il n'y a plus d'herbe, la neige a tout caché.
2: Viens avec nous,
1: dirent le cochon, le bœuf et le bélier.
2: Nous aussi, nous cherchons l'été.

0: si loin de ton poulailler ?
1: Lui demandèrent le bœuf, le bélier, le cochon et l'oie.
0: Que feront les poules sans toi ?
2: Je leur ai promis de chercher l'été.
0: Viens avec nous !
1: Répondirent les autres.
3: À cinq nous chercherons mieux, à cinq nous chercherons mieux, et ils s'en allèrent droit devant eux.
1: Mais ils eurent beau marcher, ils eurent beau chercher, ils ne trouvèrent pas l'été. Tout restait gelé.

0: perchés sur une branche, un corbeau les écoutait.
1: « Vous auriez dû partir plus tôt !»
0: cria-t-il.
1: « Voyez les hirondelles, elles n'ont pas attendu l'hiver. L'été est de l'autre côté de la terre. »«
2: C'est vrai !»
0: dit un pic vert sortant de son trou.
2: « L'été est de l'autre côté de la terre. » Mais il reviendra.
3: Alors, attendons-le,
0: proposa le bœuf.
4: Oui, attendons-le,
0: cria le coq.
3: Mais il faudrait une maison,
0: dit le cochon.
2: Comment faire?
0: Demanda l'oie.
2: Je sais,
0: cria le pic vert.
2: Suivez le ruisseau, vous trouverez ce qu'il vous faut.
0: Alors le bœuf, le bélier, le cochon, le coq et l'oie se remirent en route. Bientôt, ils aperçurent une vieille cabane au toit percé, aux murs troués.
3: Oh !
0: Firent le cochon, l'oie et le coq.
3: Voilà juste ce qu'il nous faut.
4: Mais elle est toute trouée,
0: dit le bélier.
3: Ça ne fait rien. Avec de la boue, je boucherai les trous,
0: dit le cochon.
1: J'ajouterai de la mousse,
0: dit l'oie.
4: Et moi, des brindilles,
0: dit le coq.
5: Et je soufflerai pour vous réchauffer,
0: dit le bœuf. Tous se mirent à l'ouvrage. Quand le soir tomba, ils avaient si bien travaillé que la cabane était réparée.

0: un loup qui rôdait par là l'entendit. Il s'approcha, regarda par un trou que le cochon avait oublié de boucher. Il vit le coq et l'oie.
1: « Oh, le bon dîner !»
0: pensa-t-il. Il poussa la porte et entra.
2: « Ami ?»
0: demanda le bœuf à ses compagnons.
2: « Avez-vous invité le loup parmi nous ?»«
3: Non !»
0: crièrent le coq, l'oie, le cochon et le bélier.
2: « Il est venu pour nous manger !»

0: Le loup, tout étourdi, s'enfuit.
1: Et depuis, jamais plus il n'approcha de la cabane. Et le coq, l'oie, le bélier, le bœuf et le cochon passèrent tranquillement.

0: Les histoires du Père Castor en chanson. Les animaux qui cherchaient l'été, de Nata Caputo, édition Flammarion. Une histoire mise en musique par Isabelle Aboulker, commande de l'Académie musicale de Villecroze. Chantée par la maîtrise de Radio France, dirigée par Marie-Noëlle Martin, avec les musiciens de l'Orchestre philharmonique de Radio France. Justine Caillé, flûte. Jérôme Voisin, clarinette. Karine Jean-Baptiste, violoncelle. Rodolphe Théry, percussion, avec Isabelle Aboulker au piano, racontée par Louise Legendre. Tiré du livre « Les histoires du Père Castor en chanson » aux éditions Flammarion, en partenariat avec France Musique. Prise de son et mixage, Radio France. Réalisateur, Patrick Lérisset. Musicien metteur en onde, Cyprien Matteux. Directrice du son, Valérie Lavalard. Opérateur du son, Éric Villenfin. Assistant post-production, Kevin Delcourt.
1: Alors, elle t'a plu cette histoire? Qu'est-ce qu'on pourrait bien faire maintenant? Une marelle? Un petit dessin? Une potion magique? Ah, je sais! Et si on écoutait un peu de musique?
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4: Ce point là-bas, à l'horizon.
5: Est-ce un missile ou un avion?
4: Est-ce un oiseau? Est-ce le Concorde?
6: Une pince à linge tombée de sa corde?
4: Cet être extraordinaire
5: qui fonce plus vite que la lumière.
4: Son visage a beau être masqué,
6: il a quelque chose de familier.
4: Mais oui, c'est...

0: racler à Zorro. Allez, je vais tondre la pelouse. Moteur.
1: Ouais.
2: Super papa, il sait tout faire. Il en a vraiment dans la

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un roi cherchait son soulier. Il lui manquait le gauche. Il fulminait, assis, pieds en l'air. Il était très en colère. Il criait : « Trouvez donc mon soulier !» Tout le royaume retournait les châteaux pour trouver le soulier gauche qui manquait au roi qui était en colère.

0: dans les châteaux, point de choses gauches, mais des chapeaux, des gâteaux, des râteaux, des poteaux, des chats, des sons, des chameaux, tout cela, ils lui rapportèrent. Dans sa chambre, le roi, furieux, n'eut bientôt plus de place et dut prendre sa colère sur les genoux. C'est alors qu'il vit, au pied droit de la colère, le royal soulier gauche. « Mon soulier !» crie le roi, content et fâché à la fois. La colère, contrariée, lui répond « Tiens, prends ce soulier, c'est n'importe quoi. Il fait mal aux pieds et ne me va pas. » Les émotions. 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
1: Oh là là! Quelle histoire!
2: Et maintenant, qu'est-ce qu'on fait? 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

0: Et ça suffit, hein, maintenant, c'est terminé, je vais plus rien entendre. Hein. Allez, maintenant, au dodo.
1: Les cousins, les cousines, on est sage, on est tranquille.
2: Bonne nuit, papy.
3: Bonne nuit, mamie.

0: Tu dors?
1: Bah non, et toi?
0: Bah non, t'as pas une nouvelle blague?
1: Tu connais la blague du nombril?
0: La blague du nombril?
1: Tu connais?
0: Non.
1: Hein? Bril. Vous connaissez l'histoire? Retouchez-vous.
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0: Timothée, ne traîne pas les pieds comme ça, tu vas abîmer le bout de tes chaussures.
1: Oh, j'en ai assez. Je ne peux rien faire. C'est à peine si j'ose respirer. Mais qu'est-ce qu'on est venu faire ici?
2: On va aller faire un tour au square. Ce petit Timothée m'a l'air bien palichon.
0: Timothée, regarde la belle statue. C'est un roi sur son cheval. Tu sais, oncle Georges, je crois que tu avais raison quand tu disais que la conjoncture...
1: Un roi? Bah, qu'il est laid! Regardez-le avec sa grande cape blanche et sa couronne. Il ressemble à un épouvantail. Non, mais pour qui tu te prends? Tu ressembles bien à toutes les grandes personnes. Toi, au moins, tu peux même pas me répondre. Tu n'es que du silence. Hein? Et si je montais sur le cheval? Les autres sont là-bas, très loin. Ils ne peuvent pas me voir.
3: C'est interdit.
1: Oh, mais qui a parlé? Je ne comprends pas, il n'y a personne autour de moi.
3: C'est moi, le roi.
1: La statue? Elle parle? Mais non, c'est impossible. Oh, le silence de ce jardin me fait peur.
3: Qui a parlé de silence? Le silence. Comment peux-tu dire que le silence est dans ce jardin?

0: Maman! Papa! Oh, que je me sens fatiguée. Tous les bruits du jardin me résonnent dans les oreilles. J'ai peur!
1: De quoi as-tu peur? Si tu ne voulais pas me réveiller, il ne fallait pas dire le mot magique. Silence. Je suis le roi du silence. J'ai cherché mon pays pendant tant d'années que j'ai fini par m'endormir ici, dans ce jardin. En prononçant le mot magique, tu m'as sorti du sommeil. Et tu dois maintenant m'aider à retrouver mon pays.
0: Vous êtes le roi. Vous êtes grand. Vous pouvez vous débrouiller tout seul. Moi, je préfère rentrer à la maison.
1: Comment? Tu oserais désobéir au roi? Et c'est seulement de t'éloigner d'un seul pas, et je te transforme en statue de pierre, et tu seras, toi aussi, silence à jamais.
0: Bon, je ferai tout ce que vous voulez. J'ai plein d'idées. C'est facile de le trouver, votre pays du silence. Vous n'avez pas dû chercher là où il fallait?
1: C'est facile. On va voir. Mon cheval s'appelle Kiddy-Klop, Kiddy-Klop. Il te suffit de lui dire où il doit nous emporter, et l'instant d'après, nous y sommes.
0: Ah? Kiddy-Klop, Kiddy-Klop, emporte-nous dans le silence de la forêt. Oh! Ses oreilles! Elles s'allongent! S'allonge comme les ailes d'un avion. Il nous soulève de terre.

0: Et voilà, nous y sommes.
1: Tu appelles ça du silence? Tous ces bruits.
0: C'est que je pensais que dans une forêt.
1: Trouve une autre idée, et vite. Tout ce bruit me rend fou.
0: Qui dit clope, cheval aux longues oreilles. Emporte-nous dans le silence de la nuit. Oh, regardez, le ciel s'assombrit. Il fait de plus en plus noir. La lune apparaît.

0: Là, on n'entend presque plus rien.
1: Presque plus rien. Et ce cri d'oiseau qui perce les ténèbres. Et tous les bruits de feuillage qui chuchotent là, tout autour.
0: Non, c'est vrai. Ce n'est pas du silence. C'est parce qu'il y a trop d'arbres, trop d'oiseaux. Je suis sûre qu'à la campagne, au milieu des champs, on doit le trouver. Qui dit clope, cheval aux longues oreilles, emporte-nous vers le silence de la campagne.

0: Oh non! Oh non, un mouton! Sans lui, ce serait le silence. Allez, on va voir plus loin.
1: Non mais qu'est-ce que c'est? Ce son qui déchire mes oreilles.
0: Mais c'est un âne! Il crie comme ça parce qu'il est attaché. Attendez, je le détache. Ça va le calmer. Là, pfff, ça y est.
1: Mais à quoi te sert

0: fait quelque chose d'impossible. Comment voulez-vous que je trouve le silence? Il y a toujours quelque chose qui bouge, qui vit.
1: Tu ne cherches pas bien.
0: Dans mon pays, je ne le trouverai pas. Il faut aller ailleurs, peut-être très loin.
1: Qui sait, peut-être. Enfin, trouve le silence ou je te transforme en statue.
0: Kitty-clope, cheval aux longues oreilles, emporte-nous vers le silence d'Afrique.

0: Et voilà que ce gros chien s'en mêle maintenant. Je vais t'apprendre, moi, à grogner devant le roi du silence.
1: Mais vous êtes fou! C'est un lion! Il peut nous dévorer! Vite, Kiddy Klopp, envole-toi dans les nuages! Et reste-y! Dans les doux nuages de coton!

0: c'est des lions dans les nuages.
1: Stupide, c'est un orage. Décidément, je crois que tu le fais exprès. Tu n'es qu'un sale garnement. Dans tous les endroits où tu passes, il y a du bruit, du vacarme. Oh!

0: sale gosse. Qu'est-ce qu'on fait sous l'eau? Ma couronne va se rouiller.
1: C'est silence. C'est reposant.
0: Du silence. Ça. Mais tu utilises ce mot n'importe comment.
1: C'est tellement joli. On dirait une musique.
0: Une musique. Moi, ce que je veux, c'est le silence. Le vrai. Le silence absolu. Allez, Kidiclop, sors de là.
2: Vous voulez que je vous dise? Eh bien, je crois que vous cherchez quelque chose qui n'existe pas.
3: Trouve un endroit où ni les hommes, ni les animaux, ni les plantes ne peuvent vivre. Sinon...
2: Oui, oui, ne vous énervez pas. Kidiclop, cheval aux longues oreilles. Emporte-nous vers le silence du pôle Nord, le pays de la neige.
3: Ah, ici, ça me plaît. C'est tout blanc. Blanc comme ma cape. Blanc comme la couleur du silence.
2: Attention, c'est de la glace. Il fait très froid, vous ne pourrez pas vivre ici.
3: Apprends que le roi du silence peut vivre n'importe où, pourvu qu'il soit enveloppé de silence.

0: Mais qu'est-ce qui se passe? C'est toi qui fais ça?
1: Non. Je crois que c'est la glace qui craque.
2: Ah, cette fois, c'en est trop. Je vais te transformer en statue et tu resteras ici pour l'éternité.
1: Non, non, attendez. Je crois savoir où vous pourriez le trouver. Vous n'avez qu'à tourner la clé de cette petite boîte et suivre le papillon jaune et bleu. Et vous y arriverez tout droit.

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0: Adama Beck est content, olé.
1: Et maintenant, qu'est-ce qu'on écoute? C'est l'heure de ton histoire.
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3: Coucou.
4: Coucou.
3: Tu es là? Tu m'entends? Alors, ouvre grande tes oreilles, je vais te raconter une histoire. Une histoire de Toudou, mon doudou. Toudou et les mots doudou. Toudou, mon doudou, est tout chou, tout mou, tout fou. Il me suit partout. Tiens, le voilà. Il entre dans la cuisine. Il monte sur une chaise. Il se met sur la pointe des pattes. Mais qu'est-ce qu'il fabrique encore? Oh! Il a ouvert un tiroir.

0: gaufrette. Tu sais, Toudou, mon doudou, est super gourmand. Et ce qu'il aime plus que tout, ce sont les gaufrettes. Mais pas n'importe quelle gaufrette. Toudou, mon doudou, est fou, mais fou, des gaufrettes à la vanille. Que c'est bon. Et ça croustille. Et toi, est-ce que tu aimes aussi les gaufrettes à la vanille? Oh là là! Toudou a mangé toutes les gaufrettes. Et bien sûr, il en veut encore. Gaufrette! Gaufrette! Non, Doudou, ça suffit maintenant. Tu as assez mangé, tu n'auras plus faim pour le dîner.
1: Gaufrette! Gaufrette! Gaufrette!
0: Maintenant, Toudou, mon doudou, fait la tête à cause des gaufrettes. Il a un gros chagrin. Il pleure dans son coin.
1: Une petite tortue. Une petite tortue. Point tu. Point tu. Dodu. Dodu.
0: Tu as entendu? Une petite tortue, pointue, dodue? Mais qu'est-ce que c'est que ces drôles de mots? Ce sont des mots doudous, des mots magiques. Une petite tortue, pointue, dodue. Ce sont les mots préférés de Toudou, mon doudou. Ils lui font du bien quand il en a besoin. Ils font disparaître ses chagrins. Et après, tout va bien. Une petite tortue pointue dodue. Tu vois, ça va mieux maintenant. Toudou est content. Et toi, est-ce que tu as aussi des mots doudous? Des mots qui te consolent quand tu es triste? Ou que tu aimes répéter quand tu es heureux?

Et maintenant, c'est l'heure de danser. Avec tes pieds, avec tes mains, avec ta tête ou avec ton nez.

0: toute cette histoire m'a donné envie de danser. Pas toi? Tu n'aurais pas envie de te trémousser?
1: Mon tout petit prince en terre.
0: Allez, viens, on va remuer nos popotins.

0: qu'on pourrait bien faire maintenant? Allez, compte avec moi jusqu'à 3. 1, 2, 3. 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

0: Quelle bestiole as-tu choisi ? Tiens, c'est étrange comme son pour une bestiole. On dirait que ça roule. J'y suis ! C'est le bousier. Et ce son, c'est celui de l'énorme boule de bouse qu'il trimballe toujours avec lui. D'où son nom, le bousier. Il a d'ailleurs une curieuse façon de le faire. Il la pousse avec le dos. On peut dire qu'il avance à reculons.
1: Là.

0: Le voilà. Oh, mais il est tout petit, avec une jolie carapace noire et ses six pattes. Il n'est pas plus grand qu'une bille. Salut, le bousier. Dis donc, vous allez où comme ça?
1: Retrouver ma femelle, ma bousière. Mon débouse, si vous préférez. On a rendez-vous ici, derrière le 17e brin d'herbe à gauche. C'est le grand jour. On doit fonder notre famille aujourd'hui. Mais elle est toujours en retard. Je lui avais pourtant envoyé les coordonnées du rancard en boustous.
0: Pourquoi vous avancez à reculons?
1: Parce que c'est dans mes pattes arrière que j'ai le plus de force. Donc, je me mets dos à la bouse, les pattes arrière bien ancrées dans le sol et... je pousse.
0: Les bousiers peuvent soulever plus de 1000 fois leur poids. C'est comme si un enfant portait une énorme boule de terre plus grande qu'une maison, ou 5 autobus, ou encore 10 éléphants. Mais tu ne vois pas ta direction? Comment tu fais pour aller bien droit?
1: Le jour, je m'oriente grâce à la position du soleil. Et la nuit, je me fie à la lune. Ça m'évite de tourner en rond.
0: C'est pas trop épuisant?
1: Bof, non. De toute façon, je n'ai pas le choix. Il faut que je la trimballe partout où je vais. C'est ma petite cuisine. Mon garde-manger. Ma réserve de bouffe, entre autres.
0: Vous êtes en train de me dire que vous mangez ce truc? Oh bah, dites donc, ça fait pas vraiment envie, hein. Personne ne mange son caca, c'est dégoûtant.
1: C'est pas dégoûtant, c'est de la bouse. Et puis, c'est pas mon caca. C'est de la bouse gastronomique. De la bouse étoilée, pas du fast bouse. Celle-ci contient des végétaux à moitié digérés provenant de différents cacas de grosses bestioles. C'est très riche en bactéries et excellent pour la santé.
0: Les bousiers se nourrissent presque exclusivement d'excréments qu'ils trouvent dans les bouses des herbivores, comme les vaches, les moutons ou les chèvres. Comme leur nom scientifique, Coléoptère coprophage, l'indique, les bousiers sont des insectes. Coprophage, ça vient du grec phage, qui signifie manger, et copro, l'excrément. Coprophage, qui mange les excréments.
1: Oui, et puis, je peux vous dire que c'est de plus en plus compliqué de phager des copros de qualité avec vous, les humains. Moi qui me promène tous les jours dans les champs, je vous garantis que ça sent souvent le produit chimique. Je le sais, j'ai un super odorat. Mais moi, je ne trimballe que de la bouse de qualité. Bon, mais qu'est-ce qu'elle fait? C'est qu'on va être en retard pour copuler avec tout ça. À quoi ça sert que je peaufine ma bouse avec du caca premium si elle ne vient pas? Et puis, une aussi belle bouse, ça pourrait faire des envieux.
0: Si notre bousier est inquiet, c'est que bien souvent, les autres bousiers cherchent à voler la pelote fécale de leur congénère. C'est plus facile de la voler que de la fabriquer.
1: Oh, la voilà, ma boubou. Mais elle est suivie. C'est qui celui-là? Oh, nom d'une bouse! Tout ce que je redoutais!
0: Avec sa grosse bouse toute fraîche, le bousier a attiré l'attention d'un bousier mâle. Ça va chauffer. Le bousier qui suit Boubou vient de se lancer en direction de la bouse.
1: Hé, hey, dis donc! Tu cherches la bouse ou quoi? Tu veux me piquer ma boule? Même pas en rêve, cousin. Allez! Bouse de là!
0: Notre bousier, à l'instar d'un chevalier sur son destrier, monte sur sa boule fécale afin de dominer la situation. Bien calé sur son trône, il peut libérer ses pattes avant, attraper et balancer le concurrent plus loin. Le voleur de boule est maintenant sur le dos, sans défense et susceptible d'être blessé car son ventre est exposé. Notre bousier lui donne un dernier coup de patte. Découragé et surtout épuisé par les assauts, le braqueur de caca lâche enfin l'affaire et s'en va.
1: Et voilà le boulot. Eh ben, pas facile d'en venir à bout de celui-ci.
0: Tout va bien, le bousier ?
1: Oh, ça va, t'inquiète. Je gère. T'as vu ça, ma boubou ? Cette fois, nous allons pouvoir entamer notre nuit de procréation. Ce soir, c'est le grand soir. Nous allons enfin faire des petits. Je le sais, je l'ai lu dans ma bouse de cristal.
0: Les voilà partis tous les deux et en ligne droite. C'est toujours le mâle qui pousse la boulette d'excréments. La femelle le suit de près.
1: C'est plus très loin. Une fois passées les jonquilles derrière cette grosse branche, nous arriverons au pied du grand champignon orange en forme de trompette géante.
0: Eh, mais vous vous arrêtez là ?
1: Tout à fait. Ici, la terre est bien molle. Ça va être parfait.
0: Lorsqu'un couple de bousiers trouve un sol suffisamment meuble, ils se mettent à creuser. C'est à l'intérieur de ce trou qu'ils vont s'accoupler et faire des petits bousiers.
1: On vous laisse. On a besoin d'être un peu tranquille, là. Vous n'avez qu'à aller cueillir des champignons en attendant. Ou mieux, surveillez ma bouse, tiens. Mais sans croquer dedans, hein.
0: Oh, ça, y a pas de risque. Je vais en profiter pour cueillir des girolles, tiens. Les girolles sont des champignons qui profitent beaucoup de l'action du bousier. En récoltant les excréments pour fabriquer sa boule, il joue le même rôle qu'une machine à recycler. Quand il la fait rouler, de la boue se répand partout sur les sols, ce qui accélère la formation d'engrais naturels et enrichit le sol en matière organique et sels minéraux. Une bénédiction pour l'écosystème.
1: Bon, nous voilà de retour. C'est pas tout ça, mais maintenant que notre cocon est formé, ma boubouse va pouvoir pondre. Oh ! Attention ! Vite ! Cachons-nous derrière cette feuille ! Ce sont les monstres verts. Chut ! Plus un bruit.
0: Un monstre ? Ah, mais c'est une grenouille ! C'est vrai qu'à côté du bousier qui fait à peine un centimètre, une grenouille paraît immense.
2: Reste bien planqué, bousier. Oh ! À chaque saut, la grenouille s'approche un peu plus des bousiers. Elle passe à quelques centimètres d'eux. Ouf ! Ouh ! Ça y est, elle est partie.
1: Eh ben, on a eu chaud. Vous avez vu le morceau ? Bon, faut pas trop traîner dans le coin parce qu'il y a d'autres prédateurs qui rôdent. Entre les fourmis, les hérissons et les oiseaux, on risque constamment de finir notre vie de bousier dans un estomac.
0: Ah, bah c'est original. Voilà votre femelle qui fait des cascades maintenant.
1: Elle monte sur notre pelote fécale pour y pondre ses œufs. Comme ça, ils seront bien au chaud. Et au printemps, vous pourrez voir des petites pattes sortir de notre boule de caca. Oh.
0: Après la ponte, la progéniture des bousiers se nourrira de la boule de bouse. Quand les œufs deviendront des larves, ils continueront de grandir à l'intérieur de la bouse pour sortir au bout de 6 mois.
1: Bon, c'est pas tout ça, mais on a encore de la route à faire. Salut l'humain!
0: Bonne chance pour la suite, bousier. Et encore bravo pour tout ce que tu fais pour la planète.
1: Ouais, eh ben si tu veux me filer un coup de patte, vas-y mollo sur les pesticides, hein.
0: Promis, on va faire des efforts. Allez, salut et bonne bouse. Le bousier pousse en permanence une boule de nourriture faite d'herbes et d'excréments parce qu'il se nourrit essentiellement de ça. Comment appelle-t-on un insecte qui mange des excréments ? Chronophage ? Coprophage ? Ou bois de chauffage ? Oui, bravo, c'est bien coprophage. Ça sentait fort le caca, mais c'était bestiolement génial.
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0: C'était une souris, Arthur ?
1: Oui, je crois.
2: Mais ouais, c'est ça. On est petit, mais il faut voir les choses en grand. Tu crois que moi, je pourrais battre un lion, par exemple ?
3: Non, Jean-Claude.
2: Un renard ?
3: Non.
2: Un hérisson ?
3: Mais ça pique.

0: Il n'y a rien du tout, c'est fini. Bon, on se casse.
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0: 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Tu vas trop fort ! Calme-toi ! Ah, ça va mieux ! 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
2: 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Quel temps fait-il à ma fenêtre ? Je laisse des miettes de brioche et de galette. Bonjour l'oiseau. Quel temps fait-il dehors ? Quel temps fait-il dedans ? 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

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Dans la gorge, mon pinson piquait la nuit. 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

Non. Rien. Pas bon. Pas envie. Pas faim. Pas drôle. Pas chouette. Pas mon lapin.

pas dormir. Pas du tout. Ou peut-être alors un peu, un tout petit peu, non.

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On dirait qu'il dort. Il est beau. Il a les ailes bien le long du cœur, fermées, et la paupière. 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Tu le déposes tout le long de ton cœur, dans l'ornière, ton oiseau.

0: Alors, elle t'a plu cette histoire? Qu'est-ce qu'on pourrait bien faire maintenant? Une marelle? Un petit dessin? Une potion magique? Ah, je sais! Et si on écoutait un peu de musique?
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Dans sa maison, un grand cerf regardait par la fenêtre un lapin venir à lui et frapper ainsi. « Cerf, cerf, ouvre-moi ou le chasseur me tuera !»

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1: Il est l'heure d'aller se coucher, mais mon doudou s'est encore caché. Doudou. Mon doudou. Où es-tu? Où te caches-tu? Je crois que mon doudou

0: est encore parti à l'aventure.
1: Oh !
0: Quel coquin ce doudou ! Est-ce que tu veux venir chercher mon doudou avec moi ? On y va !
2: Bonjour monsieur, carte tradition s'il vous plaît.
0: Qu'est-ce qu'on fait là ? Où est-ce que l'on est ?
3: Alors, 3 euros et 15 centimes, voilà. Merci.
0: On est dans une boulangerie. Remplie de pain, de pâtisserie et de viennoiserie. Est-ce que tu crois que mon doudou se cache ici ?
3: Bonjour. Qu'est-ce que je vous sers ?
0: Doudou. Doudou ?
3: Vous désirez autre chose ? Ce sera tout ?
2: Merci.
3: Bonne journée.
2: Merci, vous aussi.
0: Dans la boulangerie, il y a de délicieux croissants dorés. Des pains au chocolat. Des brioches. Tu sens ? Ça sent bon, le pain chaud. Il y a des pains longs. Des pains ronds. Des pains blancs. Des pains noirs. Et à côté, les gâteaux.

Des tartes à la fraise, toutes rouges. Des tartes au citron, toutes jaunes. Mais mon gâteau préféré, c'est la religieuse au café. Et toi? Est-ce que tu as un gâteau préféré? Doudou, c'est toi? Je te vois, Doudou. Tu as le museau dans la crème des gâteaux. Oh là là, Doudou. C'est interdit de mettre le museau dans les gâteaux. Oh non, Doudou a disparu. Je crois que mon Doudou veut jouer à cache-cache avec moi. Il est peut-être parti voir comment le boulanger prépare le pain. Tu viens avec moi? On y va ?

Il fait vraiment très chaud ici. Regarde, même le boulanger a les joues toutes rouges. Le boulanger est en train de préparer la pâte à pain. Pour fabriquer du pain, il faut de la farine, de l'eau, du sel et de la levure pour faire gonfler le pain. Le boulanger mélange le sel, la farine, l'eau et la levure ensemble. Il malaxe tout ça avec ses mains. On dit qu'il pétrit la pâte à pain. Tu entends? C'est la pâte que le boulanger tourne et retourne entre ses mains.

Qu'est-ce que c'est que ce bruit ? C'est toi, Doudou, qui fais ce bruit ? Qu'est-ce que tu fais ? Tu essaies de pétrir la pâte à pain ? Maintenant, il faut attendre que la pâte gonfle. La pâte gonfle. Gonfle. Elle gonfle tellement qu'elle devient élastique. Et maintenant, la pâte est prête. Il est temps de la cuire.

Le pain est cuit. C'est donc ça, la délicieuse odeur de pain chaud. Tu entends? Le pain croustille. Ça donne envie de croquer dedans. La mie est encore tiède. Elle fond dans la bouche. Que c'est bon! Doudou! Te voilà! Je savais bien que tu ne résisterais pas à une bonne tartine de pain. Gourmand comme tu es. Si tu as envie, mon doudou, on peut rester ici, dans la boulangerie, et s'enivrer de toutes ces odeurs délicieuses et rêver de gâteaux au goût extraordinaire. Dors bien.

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1: Oh ! Tu entends ?
2: C'est le sommeil qui frappe à la porte. 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

0: là là, je bâille, mes yeux piquent. Toi aussi? Ce ne serait pas l'heure de la sieste par hasard? Viens, ensemble, on va prendre le temps de faire une pause sur
1: mon

sûrement

0: Coucou.
1: Coucou.
0: Tu es là? Tu m'entends? Alors, ouvre grande tes oreilles, je vais te raconter une histoire. Une histoire qui est arrivée à Toudou, mon doudou. Toudou est le moustique. Toudou, mon doudou, est tout mou, tout fou, tout chou, il me suit partout. Tiens, le voilà. C'est la fin de la journée. Le soleil vient de se coucher. Il est l'heure d'aller au lit, mon doudou. Ne râle pas, Toudou. La nuit vient de tomber. Il est déjà tard. Je t'ai lu une histoire. Maintenant, c'est l'heure de dormir. Toudou, mon doudou, n'a pas très envie de se coucher, mais il s'allonge quand même dans son petit lit. Bonne nuit, mon petit doudou. Fais de beaux rêves. J'éteins la lumière. Dors bien. À demain matin. Toudou, mon doudou.

Tu entends ? Tout doux ronfle. Il ne faut pas faire de bruit. Toudou s'est déjà endormi. Mais qu'est-ce que c'est que ce bruit ? Et toi, est-ce que tu as reconnu ce bruit ? Un moustique est entré dans la chambre de Toudou. Il vole au-dessus du lit. Il se pose sur la patte de Toudou et puis pique. Le moustique pique Toudou. Toudou se gratte. Ça gratte tellement fort que Toudou se réveille. Toudou allume la lumière. Il regarde sa patte. Il voit un bouton rouge. Et toi, est-ce qu'un moustique t'a déjà piqué ? Est-ce que ça t'a beaucoup gratté ? Maintenant, Toudou est assis sur son lit. Il cherche le moustique des yeux. Le voilà. Il est là. Toudou le voit. Le moustique s'est posé sur le mur, juste au-dessus du lit. Toudou se met debout, sans faire de bruit. Il regarde le moustique posé sur le mur. Et hop ! Toudou saute pour essayer de l'attraper. Oh ! Raté. Le moustique s'est déjà envolé. Zut alors. Le moustique a disparu et Toudou ne le voit plus. Oh ! Toudou bâille. Il est vraiment fatigué maintenant. Il veut se recoucher. Oh ! Toudou éteint la lumière. Il se rallonge dans son lit. Il espère que le moustique est parti. Et toi, est-ce que tu crois que le moustique est parti ? Ou alors est-ce que tu crois qu'il est toujours caché dans la chambre de Toudou ?

0: Oh non ! Le moustique est revenu. Il s'approche de la tête de Toudou. Il s'approche de plus en plus près, tout près de son oreille. Toudou l'entend de plus en plus fort. Et pic ! Le moustique pique Toudou sur la joue.
1: Oui !
0: Ça suffit. Ça ne peut plus durer. Toudou veut chasser le moustique de sa chambre. Toudou se lève de son lit. Le moustique est juste là, devant lui. Raté. Encore raté. Le moustique s'est encore échappé. Toudou est désespéré. Pauvre Toudou. Ce moustique va le rendre fou. Toudou pleure. Il se gratte. Il ne peut plus s'arrêter de se gratter. Ne pleure pas, mon doudou. Je vais te soigner. Voilà. Un peu de pchit sur ta patte. Un peu de pchit sur ta joue. Ça ne va plus te gratter du tout, mon doudou. Et le moustique ne reviendra plus te piquer. Je vais lui dire de s'en aller. Va-t'en, moustique. Laisse mon doudou tranquille. Voilà, Toudou. Le moustique est parti. Tu peux te recoucher. Bonne nuit, mon doudou. Et toi, est-ce qu'un moustique t'a déjà empêché de dormir la nuit? Qu'est-ce qui s'est passé? Tu veux bien me raconter ?

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1: Et si on se reposait un peu? 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Sur le canapé? Sur un matelas? Dis-moi quand tu es bien installé. C'est bon? Laisse-toi bercer par

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1: 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L'eau. Salut, petites oreilles. Dans cet épisode, tu vas entendre de la musique qui coule, qui rebondit, qui dévale et qui mouille. La musique de l'eau. Alors prends ta serviette et plonge avec nous dans un bain de douceur. Octave et Mélo rentrent souvent ensemble de l'école. Ils sont voisins. Ce soir, Octave a invité Mélo chez lui. Ils ont déjà fini leurs devoirs, alors ils vont prendre un bain. Trop de chance. Ils se déshabillent en écoutant l'eau qui remplit la baignoire.

Dans le bain, Octave et Mélo s'inventent des histoires. Cette fois, ils sont sur une barque, au milieu d'un lac, et ils voient plein de petits poissons qui nagent tout autour d'eux, dans l'eau claire et paisible. Et puis quand on se penche, c'est rigolo de voir son reflet à la surface de l'eau. Ça fait comme un miroir. Octave aime bien se regarder dedans. Pour l'embêter, Mélo commence à faire des petits clapotis dans l'eau. Le reflet se brouille et disparaît. Elle continue de plus en plus fort. De plus en plus fort et encore plus fort, la coquine. À toi de jouer. Aide Mélo à faire disparaître le reflet en tapant sur tes cuisses. Ça va faire des vagues, des grosses vagues. Tape le plus fort que tu peux. Oh ! Ça s'emballe, ça fait des vagues dans tous les sens. Oh là là, stop ! Ça éclabousse partout. T'as super bien fait ça. Mais la salle de bain est trempée maintenant. Ça fait rire Octave et Mélo en tout cas. Et maintenant qu'ils sont tout mouillés, ils en profitent pour se savonner. Ça fait des bulles. Tout plein de bulles qui s'envolent, qui éclatent et qui retombent dans l'eau.

Une fois sortis du bain, Octave et Mélo sont tout calmes et tout détendus. Si, si, tu peux me croire. Ils sont même prêts à aller au lit. Mais avant de dire bonne nuit à sa voisine, Octave a envie de lui jouer un morceau de harpe. Et dans cet air, écoute bien, on dirait de l'eau qui coule.

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0: Tout bas, Vaiana, douce chemin. Vaiana, sais-tu qui tu es, d'où tu viens?
1: D'où je viens ?

0: Mais non, le hérisson.
1: Mais non, le hérisson.
0: Pour Georges Brassens.
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0: Quelle bestiole as-tu choisi ? Un animal qui vit dans les toilettes. J'en reviens pas. Ah, mais si ! C'est le lépisme qui fréquente les WC la nuit. Allez hop, prends ta lampe frontale et en route. Il fait noir, c'est le bon moment.
1: Le

0: Le lépisme est un petit insecte très fin, d'un centimètre de long, qu'on croise parfois la nuit dans certaines pièces de la maison. Son corps est recouvert d'écailles, c'est pour ça qu'on l'appelle poisson d'argent. Allumons notre frontal.
1: Aïe ! Oh ! Maudite lumière !
0: Oh, pardon, j'oubliais. Le lépisme est un insecte lucifuge. Ça veut dire qu'il fuit la lumière. Lucifuge, ça vient du latin lucis, pour la lumière, et fugere, pour fuir. Salut, lépisme! Ouh là là, mais tu n'es pas seul, dis donc. Vous êtes nombreux.
1: Nous sommes 13. Mes 12 enfants et moi.
0: Ils te ressemblent comme deux gouttes d'eau, mais en plus petit.
1: 12 mini-moi, c'est ça. Hé, hey, les mouflets, allez jouer ailleurs. Mais pas trop loin, on déménage dans 2 minutes.
0: Vous déménagez?
1: Ça fait 2 ans que je vis dans les toilettes. Mais c'est devenu pénible depuis quelque temps. Les nouveaux habitants font pipi la nuit. Résultat, on est dérangé tout le temps par la lumière. Et puis, ils aèrent constamment la pièce. L'air est devenu trop sec. Bref, invivable.
0: Le poisson d'argent a besoin de chaleur et d'humidité. La sécheresse, c'est pas son truc. C'est pour ça qu'il aime vivre chez nous, puisqu'il y fait chaud et humide, même en hiver.
1: Bon, j'avoue que la cohabitation avec les araignées qui traînent dans le conduit d'aération n'est pas non plus pourriante dans ce besoin de changer d'air. Les mouflets, on y va! En route!
0: Bien campés sur leurs courtes pattes, les lépismes filent d'une démarche ondulée. La bestiole possède 2 longues antennes pour tout sentir. Les odeurs, la température, l'humidité et tâter ce qui l'entoure. Il a aussi 3 longs fils à l'arrière du corps, 2 cercles et 1 épiprocte qui lui servent de capteur.
1: On va passer derrière la plante, c'est plus sûr. Celle-ci en bas du mur me semble parfaite. Au moins là, on ne viendra pas nous chercher. Tout le monde suit ? Attention, on va passer à découvert.
0: Le lépisme voit dans le noir, un peu comme le chat. C'est grâce à ses 2 yeux, composés chacun d'une 10aine de petits yeux. C'est fortiche, mais c'est pas non plus la vision de Superman. Ça lui sert surtout à détecter le niveau de luminosité. Les voilà dans le couloir, près de la chambre.
1: Chut! Ne réveillons pas les habitants si on ne veut pas terminer aplati sous la semelle d'un chausson. Ça sent bon la farine et l'amidon, pas loin. On dirait qu'on approche de la cuisine. Attention, ici c'est le territoire des cafards. Ils sont pas dangereux, mais on ne sait jamais. Mieux vaut se méfier avec ces souillons. Et puis, ils prennent toujours les meilleures places, les recoins sales et humides. Un humain! Sauf qui peut! Tous aux abris!
0: Mince! Le locataire s'est réveillé. Il entre dans la cuisine. Les lépismes fusent au ras du sol, dans tous les sens et à toute allure. De vrais bolides.
1: C'est quoi ces humains qui boivent la nuit? De pire en pire. C'est spacieux ici, il y a de la place. Toutes les commodités, des miettes à foison. Mais non, ça ne va pas. Il y a trop d'allées et venues. Hé, les mouflets, rassemblement! Tout le monde est là? 1, 2, 3, 4, 5, 6, 7, 8, 9, 10. Il en manque 2. Voilà, le 11e. Allez, hop, viens. Et le 12e, où est-ce qu'il s'est fourré?
0: Il ne peut pas lui arriver grand-chose, t'inquiète pas.
1: Détrompe-toi, l'humain. C'est la jungle, ici. Les miettes et la nourriture qui traînent attirent les mites et les acariens. Les prédateurs rapiquent pour les bouffer. Et nous aussi, par la même occasion. J'espère que le petit ne s'est pas fait écraser par l'humain. Bon, on ne peut pas l'attendre ici, c'est trop dangereux. Il nous rejoindra. Allez, on bouge et on se quitte plus d'une antenne. Faut qu'on trouve un endroit plus accueillant avant le lever du jour.
0: Notre lucifuge n'aime pas la lumière des ampoules. Mais il redoute encore plus celle du soleil. Un vrai petit vampire.
1: Il y a de l'humidité plus loin. On accélère. On passe sous la commode, c'est plus sûr. Chut! Silence! Je sens un truc qui approche. On dirait Ce n'est pas une araignée. Ça a trop de pattes. Oh, malheur! Une scutigère!
0: Notre bestiole n'a pas le monopole de la vie nocturne. Les scutigères aussi sortent la nuit pour se nourrir. Et elles sont très friandes de l'épisme. Avec leurs 30 pattes zébrées et leur long abdomen cuirassé, elles sont redoutables.
1: Les mouflets, on fait le mort. Relâchons tout notre corps du bout des griffes jusqu'à l'extrémité des antennes. Ne bougeons plus. Tordons un peu notre abdomen pour faire plus vrai. Là, oh. Position du mort activée. Silence complet.
0: On dirait qu'elle a senti quelque chose ou quelqu'un.
1: Ah oh, la scrutigère s'arrête. Oh mince, elle vient par ici. Y a plus de doute, on est repéré. On fait plus les morts. Dispersion. Planquons-nous. Dans les fissures, derrière le papier peint.
0: Ouf, les lépismes ont réussi à s'échapper. La scutigère repart sans rien dans les mandibules. Elle a raté son attaque. Hey, vous êtes où? La famille lépisme?
1: Là, dans la fissure du mur. J'ai le ventre plat. Je passe partout. C'est cool d'être minus parfois. Tout le monde est là? 1, 2, 3, 4, 5, 6, 7, 8. Oh, il en manque 3 cette fois. C'est quoi ce petit bout de tapisserie qui bouge? Hé, hey, ramenez vos cercles, les mouflets. Ou ça va chauffer. Vous boulotterez la colle une autre nuit. 9, 10, 11. Ah bah, on est complet. Enfin, manque toujours numéro 12. Ah, je le sens bien, cet environnement. Il fait chaud, l'humidité augmente. Il doit y avoir plein de planques ici. On entre.
0: Mais c'est la salle de bain. T'as pas peur que les habitants viennent prendre des douches la nuit?
1: Bon, on verra ça plus tard. Mais ici, je me sens au top. L'air est bon, il y a du volume et du caractère. Ouais, là, c'est le coup de cœur. Puis, il y a plein d'ombre derrière ce gros truc blanc et lisse. C'est parfait. Les mouflets, on s'installe ici.
0: Du bruit! Revoilà quelqu'un!
1: Pas de panique! Ce sont les canalisations! Ici, on est bien! Il y a plein de bouffe! Des poussières de coton, des peaux mortes, des pellicules, des poils, des ongles!
0: T'es sérieux? Tu manges ça?
1: Au lieu de faire ton dégoûté, dis-moi plutôt merci! Qui c'est qui nettoie tous tes petits déchets? C'est nous! Tu crois que ça disparaît tout seul? Comme par enchantement?
0: On passe aspirateur!
1: Tu plaisantes! Ta machine qui fait beaucoup de bruit et qui n'attrape pas toutes les micro-particules? Nous, les lépismes, on est 10 000 fois plus petits et 10 000 fois plus efficaces. En plus, on utilise zéro électricité. Allez, fais pas ton écurie, je mange autre chose aussi. De la poussière, du papier, des mûres acariens et des moisissures. Ton aspirateur, il aspire des moisissures peut-être?
0: Vu comme ça, je crois que je vais adopter un lépisme dans ma salle de bain.
1: Inutile, il y en a déjà. Sauf que tu le sais pas. On est discrets, nous, les lépismes. Hé, hey, mais qui voilà? Numéro 12. Allez, file avec les autres. Il reste peu de temps avant le lever du jour. À plus, l'humain.
0: À plus, poisson d'argent. Et merci. Pendant cette aventure, nous avons entendu le mot « lucifuge ». Est-ce un endroit tranquille? Un être qui fuit la lumière? Un vampire des Carpates? Bravo! Oui, c'est bien sûr un être qui fuit la lumière. C'était un déménagement mouvementé, mais c'était bestiolement génial.
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Chat de feu dit à toucan. 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Est-ce que tu peux nous faire ça aussi ?

0: C'est la nuit. Les animaux recrutés par Gibbon, les blaireaux, les loups, les renards, les tatous, ont creusé en secret un tunnel. Vagabond monte la garde, dehors, à l'entrée du trou. Il ne faudrait pas que les animaux du bois ou des chats en promenade aient l'idée d'entrer. François et Colline se sont laissés enfermer à l'intérieur du zoo. Ils écoutent les soupirs et les grognements des animaux qui ont du mal à
1: s'en... 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

Et tu vois, c'est super. Maintenant, j'ai une machine à écrire. Reviens vite du pays de la musique. Ta grande sœur. Tintinabule. Bulle. Et voilà, il n'y a plus qu'à mettre ça dans une enveloppe et l'envoyer à Timothée au pays de la musique. Oh, mais j'ai pas l'adresse. Oh zut, il va falloir que j'aille au pays de la musique. Oh, je vais essayer de faire aussi bien que Timothée. Allez, je me mets à cheval sur ma chaise. Oh, j'espère que ça va marcher. Bon, j'essaye. Ça marche! Ça marche!

0: Zapater ! Zapater !
1: Mais c'est Tintinabule, la sœur de Timothée.
0: Oui, je viens chercher Timothée.
1: Timothée ? Mais il y a longtemps que je l'ai pas vu. Il est parti avec cet horrible matou.
0: Il a retrouvé Sacha. Oh super, je vais les voir.
1: Mais ils sont trop loin d'ici, puis j'ai pas le temps de t'y emmener.
0: Bon bah ça fait rien si tu connais l'adresse. J'ai une lettre pour lui.
1: Bon ok, je te file l'adresse. Montre un peu ta lettre. Mon petit Timoré, il y a un grand loup de temps que tu es prati au pays de la Zumique. Mais il va rien comprendre, c'est plein de fautes.
0: Oui mais ça fait rien, il sait pas bien lire. Il sait juste reconnaître mon nom.
1: Ton nom, tu parles? Tu vois pas comment tu l'as écrit? Titinambule.
0: Mais oui, mais c'est parce que je sais pas encore très bien taper à la machine.
1: Ben ici, il y a tout ce qu'il faut. Je vais t'arranger ça, ok? Viens voir ce qu'il y a derrière cette porte.

0: Des machines à écrire. Des centaines de machines à écrire. Oh, il y en a des toutes petites. Oh, et des très grosses, avec des rouleaux. Des sonnettes. Des manivelles. Mais regarde, elles bougent toutes seules, les lettres. On dirait qu'il y a des doigts invisibles qui appuient dessus. Et... je peux les essayer?
1: Ici, c'est ma collection personnelle. On touche pas, ok?
0: Ok, ok.
1: Il n'y a que moi qui peux leur dire ce qu'elles doivent faire. Allez, stop les machines.
0: Mais d'où vient tout ça?
1: Du pays des hommes, pardi. Elles ont chacune leur caractère, leur vie, leur histoire.
0: Une machine à écrire, mais ça n'a pas de caractère.
1: Que si! Mais vous, au pays des hommes, vous savez pas écouter. Elles manquent pas de caractère. Je vais te les faire entendre l'une après l'autre. Tu vas t'en rendre compte.
0: Oh bah dis donc, celle-là, elle est vraiment pas pressée, hein. Oh, et celle-là, c'est une nerveuse. Waouh, quel sale caractère. Elle est en colère. Oh, celle-là, on dirait qu'elle a attrapé un rhume. Elle tousse. Mais elle est sonnée, celle-ci. Mais à quoi ça te sert, toutes ces machines?
1: Bah, à faire de la musique.
0: Hein? De la musique avec des machines à écrire?
1: Mais c'est que ces machines ne sont pas des machines ordinaires. Je vais te raconter leur histoire, ok?
0: Ok.
1: Il y a quelques années, au pays des hommes, toutes ces machines habitaient dans le même bureau, au numéro 5 de la rue Frappa. Dès 8h30 le matin, on commençait à frapper dessus. On les obligeait à écrire toutes sortes de choses, plus ou moins agréables, sans leur demander leur avis. Et Vlanche te frappe, et Vlanche te pousse, et Vlanche te sonne. Quelle vie! Et puis, elles avaient pas leur mot à dire, hein. Elles pouvaient pas s'exprimer, quoi.
0: Oh, quel boucan, mais on s'entend plus là-dedans.
1: Bah, tu l'as dit. Pourtant, les machines, elles auraient bien aimé s'écouter et se parler. Mais ça, tout le monde s'en tapait. Mais ça continuait comme ça, jusqu'à 18h. Là, tout s'arrêtait. On recouvrait les machines de leur housse de toile et on fermait le bureau.
0: Ouf, ça fait du bien.
1: Ouf, se disaient les machines. En mitouflées sous leur couverture, elles pouvaient enfin se mettre à rêver.
0: Et de quoi elles rêvaient?
1: Elles rêvaient qu'elles devenaient musiciennes. L'une se promenait sur le son d'un violon.

0: c'est rigolo, ouais. Je peux leur demander tout ce que je veux, ok?
1: Bon, ok. Mais tu fais gaffe, hein?
0: Ouais, ok. Les machines, jouez toutes ensemble. Et maintenant, toi, tu commences. Et toi? Et toi? À toi. Et toi aussi. Maintenant, faites-moi une surprise. Avec tous les sons que vous pouvez faire.
1: Et ben maintenant, avec tout ce que tu viens d'entendre, tu peux l'écrire ta lettre pour Timothée.
0: Oui, mais ça va faire une lettre musique.
1: Oui, mais tu sais, pour faire une musique, on peut pas faire n'importe comment. Il faut savoir faire des silences, des surprises, faire bouger les sons, quoi.
0: Oh là là là là, moi je sais pas si je vais savoir, hein.
1: Ben je vais t'aider, ok?
0: Ok, et tous les deux on va lui écrire une lettre musique. Une lettre à danser.

0: L'histoire est finie, mais garde tes oreilles grandes ouvertes. 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

0: Quelle bestiole as-tu choisi?
1: On dirait qu'elle crache et qu'elle siffle. Nous sommes aux États-Unis, dans une plaine de l'État de Virginie, parsemée de ranchs et de bosquets. Ces cris sont donc certainement les feulements d'un opossum.
2: Là.

0: fait nuit, mais je ne vais pas allumer ma lampe de poche. Je préfère avancer dans les hautes herbes avec pour seule lumière la lueur de la lune. Je ne voudrais pas effrayer la bestiole.
1: Va-t'en, coyote de malheur!
0: Oh zut, il m'a repéré! J'ai l'impression qu'il s'est réfugié dans cet arbre frêle juste devant moi.
1: Va-t'en, je te dis! Je ne te servirai pas de dîner! Hors de question! J'ai encore trop à vivre! Je passerai la nuit perché sur l'arbre s'il le faut!
0: C'est bien un opossum. Il arbore un pelage gris magnifique avec deux couches de poils. Des poils courts qui tiennent chaud et des poils longs plus clairsemés qui lui donnent un air un peu ébouriffé. Il mesure au moins 85 cm et doit bien peser 5 kg, comme un gros chat.
1: Allez, le coyote! Fiche le camp!
0: Ah, mais en fait, ce n'est pas moi qui l'ai repéré, mais un vrai coyote auquel il tente d'échapper. L'opossum s'agrippe fort en haut de l'érable. Le coyote trépigne en bas de l'arbre en espérant qu'il descende ou qu'il tombe. Je vais m'approcher un peu parce que la lumière de la lune ne me suffit pas. Ah zut! Je me suis pris les pieds dans des racines. Ah, ça a fait peur au coyote. Il s'enfuit.
1: Quel trouillard ce coyote. C'est bien...
0: La branche a craqué. L'opossum est tombé de l'arbre. Heureusement que ma présence a fait fuir le coyote. Sinon, il aurait pu en profiter pour lui sauter dessus. Oh zut, il ne crie plus, ne bouge plus. Il a la gueule ouverte et la langue pendante. Hé, tu es mort?
1: Mais non, je suis pas morte. Je fais la morte, nuance.
0: C'est quoi cette odeur?
1: Oh, tu vas pas commencer, hein. Quand je fais la morte, je dégage une odeur pestilentielle. Non seulement j'ai l'air décédé, mais en plus, j'ai l'odeur d'une bestiole décédée. C'est fait exprès pour que les prédateurs pensent que je suis de la viande pourrie et soient trop dégoûtés pour avoir envie de me manger.
0: L'opossum se retourne, soulève sa queue sans poil qui ressemble à celle d'un rat et me montre son anus d'où s'écoule un liquide vert nauséabond.
1: Mais c'est une bonne stratégie pour me défendre. Sinon, je suis super propre. Je passe un temps fou chaque nuit à lisser mes poils.
0: L'opossum tire son nom de l'algonquin Apassum. Les algonquins sont un peuple autochtone du Canada. Apassum signifie « animal blanc », même si l'opossum est plutôt gris. Seule sa tête est vraiment blanche, dotée d'un museau pointu, à la truffe rose et d'oreilles noires et blanches.
1: Je me sens mal aimé, je suis le mal aimé.
0: Bon, si on allait manger un morceau pour te remonter le moral?
1: Justement, je connais un bon coin pour casser la croûte. Suis-moi.
0: L'opossum se dirige vers un ranch qui se situe à une centaine de mètres devant nous. Il fonce vers les sacs poubelles et les déchire. T'es sûr que c'est le meilleur endroit pour se restaurer des déchets?
1: Carrément, regarde. Il y a des restes de poulet et même des frites. Oh, miam, miam. C'est trop bon. Alors oui, on m'accuse de fouiller dans les ordures, mais je suis un omnivore, moi. Je mange de tout, même les charognes. Si les humains ne veulent pas que je touche à leurs ordures, ils n'ont qu'à les enfermer dans des bennes.
0: Cette bestiole met vraiment n'importe quel aliment à son menu. Des œufs, des insectes, grenouilles, serpents, rongeurs, oiseaux, vers de terre. On ne peut pas dire qu'il soit difficile. Il mange même des cadavres, ce qui accentue sa mauvaise réputation. Pourtant, un charognard, c'est bénéfique pour tout le monde. En mangeant des bestioles décédées, l'opossum empêche la propagation de certaines maladies.
1: Hé, tu sais ce que je mange aussi?
0: Bah non.
1: Par milliers, des tiques.
0: Un opossum adulte mange environ 5000 tiques par an, rien qu'en faisant sa toilette. Il permet ainsi de contenir la terrible maladie de Lyme.
1: Et comment on me remercie? Coup de fusil. En parlant de manger des tiques, je vais me mettre à l'abri derrière le bosquet. Faut que je fasse ma toilette.
0: L'opossum s'est assis par terre et lèche un large trou sur son ventre. C'est quoi ce trou dans ton ventre? Tu es blessée?
1: C'est pas un trou, mais une poche ventrale. Je suis un marsupial, mon petit pote. Le seul d'Amérique du Nord. Tu crois pas qu'ils pourraient en être fiers, les Américains, de leur marsupial national? Eh bon non, ils préfèrent me détester.
0: Les marsupiaux sont des mammifères qu'on trouve principalement en Australie. Mais il en existe quelques espèces en Amérique. Les femelles opossums ont, comme les kangourous, une poche ventrale dans laquelle elles allaitent et protègent leurs bébés. Oh ! Un museau pointu émerge de la poche. C'est un mini opossum qui sort vigoureusement et grimpe sur le dos de sa maman. Oh ! En voilà un autre ! 2, 4, 8 ! Tous s'agglutinent sur le dos de leur mère et forment une belle brochette. Ils sont tout duveteux. Leurs yeux noirs et brillants me regardent avec curiosité. Mais combien sont-ils?
1: Oh, ben là, j'ai eu droit à la portée maximum. 13 petits. Bon, allez, c'est pas tout ça. Faut la nourrir, toute cette marmaille.
0: La femelle opossum se faufile dans les hautes herbes vers une mare au cœur de la forêt. Elle se dandine jusqu'au bord avec son chargement de bébés sur le dos.
1: Je savais bien que la pêche serait bonne ce soir. Les nuits de printemps, c'est la fête à la grenouille.
0: L'opossum patauge dans l'eau et en extrait des sortes de colliers bizarres. C'est quoi? J'y vois rien, il fait trop sombre.
1: Des œufs de grenouille. Très nourrissant pour mes petits et moi. Oh, oh non! Des chasseurs. Vite les choupis, cramponnez-vous. On monte dans les hautes branches touffues de ce grand chêne juste devant.
0: Les pieds de l'opossum possèdent un pouce opposable. C'est grâce à lui qu'elle attrape tout ce qu'elle veut et grimpe aussi facilement aux arbres. L'opossum disparaît derrière les feuilles. Certains petits se sont réfugiés dans la poche, tandis que d'autres se tiennent solidement sur le dos de leur mère, avec leurs pattes ou leur queue. La queue des opossums est préhensible. C'est une sorte de cinquième main.
1: Ah, on dirait que les coups de feu s'éloignent.

0: Je suis la mal-aimée. Je suis la mal-aimée.
1: Oui, mais pas la peine de chanter, hein.
0: Je me plains parce que vous, les humains, vous êtes pas des rigolos. Mais moi, j'étais là avant vous. J'étais là en même temps que les dinosaures il y a 70 millions d'années. Enfin, pas moi, la femelle opossum de bestiole, hein. Mais mes ancêtres, nous, on a survécu à l'astéroïde qui a détruit les plus grosses bestioles que la planète ait jamais portées. Alors, les humains, finalement, vous nous faites pas peur. Si ça se trouve, on sera même encore là après vous. Allez, le jour se lève. Il est temps pour nous d'aller au dodo. Salut, Denis.
1: Dormez bien. Après toutes ces émotions, moi aussi, j'ai besoin de repos. Bye bye, opossum. Pendant cette aventure, nous avons entendu que le nom de l'opossum vient de l'algonquin apassum. Que signifie ce nom ? Animal noir ? Animal blanc ? Animal ébouriffé ? Bravo ! Apassum signifie bien « animal blanc » en algonquin, la langue d'un peuple autochtone du Canada. C'était une aventure à l'américaine, mais c'était bestiolement génial.
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Bonne nuit, petit loup, blotti au fond de vos draps. 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

0: Le soleil arrive enfin, debout les petits loups. Sachez que les seuls monstres qu'il y ait ici, c'est vous.
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0: 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Allez, compte avec moi jusqu'à 3. 1, 2, 3. C'est l'heure de ta comptine.
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0: ton avis, c'est l'heure de faire quoi ? Oh là là, tu vas trop vite !
1: Tu vas trop vite ! Tu vas trop fort !
0: Calme-toi ! Ah, ça va mieux ! C'est l'heure de ton histoire !
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3: Coucou ! Coucou ! Tu es là ?

0: Tu m'entends? Alors ouvre grande tes oreilles, je vais te raconter une histoire. Une histoire qui est arrivée à Toudou, mon doudou. Toudou et la baguette magique. Toudou, mon doudou, est tout mou, tout fou, tout chou, il me suit partout. Tiens, le voilà. Approche-toi, mon doudou, j'ai une surprise pour toi. Tiens, voilà, c'est un cadeau. J'espère qu'il te plaira. Toudou prend délicatement son cadeau. C'est une longue boîte avec un beau papier bleu étoilé. Il pose la boîte sur la table. Il se demande ce qu'il peut bien y avoir dedans. Toudou secoue la boîte pour essayer de deviner ce que cela pourrait bien être. Il la secoue encore une fois. C'est léger. Mais Toudou n'a pas la moindre idée de ce que cela pourrait bien être. Et toi, est-ce que tu as une idée de ce que Toudou a reçu comme cadeau? Toudou déchire le beau papier bleu étoilé. Il ouvre la boîte. Il se penche pour regarder. Et là, qu'est-ce qu'il voit? Une baguette magique. Toudou a reçu comme cadeau une baguette magique. Il n'en croit pas ses yeux. Il prend la baguette magique dans ses pattes de doudou et il dit « Abadaba !»
1: Oh ?
0: Mais rien ne se passe. Il recommence. Il reprend sa baguette magique et il dit « Akadaba !» Toujours rien.
2: Bon ?
0: Toudou ne comprend pas. Elle ne marche pas cette baguette magique ou quoi ? Toudou essaie encore une fois. Akarbaba ? Puis une autre. Abababa ? Et encore une autre. Abarbaba ? Et toi, est-ce que tu connais le mot magique que doit prononcer Toudou pour faire fonctionner la baguette magique? Ça y est, Toudou se souvient. Il faut dire abracadabra. C'est ça. Toudou donne un coup de baguette magique et dit abracadabra. Ça marche. Toudou donne un coup de baguette magique sur le chat et dit « Abracadabra, transforme-toi en crapaud !» Toudou donne un coup de baguette magique sur le chien et dit « Abracadabra, transforme-toi en tigre !» Toudou donne un coup de baguette magique sur le pain et dit « Abracadabra, transforme-toi en gaufrette !» Et le pain se transforme en gaufrette. Alors Toudou donne des coups de baguette magique partout. Il transforme tout ce qu'il voit en gaufrette. Abracadabra, transforme-toi en gaufrette. Abracadabra, transforme-toi en gaufrette. Gaufrette, gaufrette, gaufrette. Quel gourmand ce Toudou. Et toi, si tu avais une baguette magique, qu'est-ce que tu en ferais? Qu'est-ce que tu transformerais?

0: Oh là là, quelle histoire! Et maintenant, qu'est-ce qu'on fait? Tu as une idée? Oh! Tu n'aurais pas envie de chanter? Allez, musique!
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2: Oh, un peu de tact, Big Ben. Et laisse donc la nature suivre son cours.
3: Il y a plus qu'une simple complicité entre ces deux êtres.
2: Certes, certes. Il n'y a aucun mal à donner un coup de pouce au destin, après tout, même petit. Par ailleurs, il est impératif qu'ils déclarent leur amour ce soir si nous souhaitons redevenir humains.
4: Ah, redevenir humains.
3: Redevenir humains.
2: Oui. Imagine tout ce que cela impliquerait pour nous. Je cuisine à nouveau. J'ai bonne mine à nouveau. Pas une dame ne résiste à mes charmes. Être humain à nouveau, rien qu'humain à nouveau, preste et brillant, et l'œil en alarme. Romantique à nouveau, sport et chic à nouveau.
3: Et voilà que les maris crient aux armes.
2: Je bondis du buffet, et d'un coup je suis parfait. J'aimerais tant...

0: chance. Je détendrai mes ressorts.
1: Vraiment? Ça, c'est très fort.
0: Pas de ma faute, je suis en transe. Dans une case à la mer, allongé près d'un verre, c'est enfin la retraite qui commence. Loin des fous, tout en cire, je m'arrête, je me retire et je...

0: que celui de Juliette et Roméo.
1: Pourriez-vous le relire?
0: Non, tenez, pourquoi ne pas me le lire à votre tour?
1: Entendu. Je ne peux pas.
0: Comment? Vous n'avez donc jamais appris?
1: Si, autrefois. Un petit peu. Mais cela remonte il y a si longtemps.
0: C'est facile, je vais vous montrer. Là, tenez, commençons ici.
1: Ici? Très bien, Dux.
0: Deux.
1: Deux, je le savais. Deux.

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Périlleux, s'il vous plaît, reculez un peu. Ce numéro est dangereux. Ce soir, c'est un rhinocéros qui va tenter ce truc atroce. S'il retombait sur les pieds, il pourrait

Mesdames et messieurs, l'entracte est terminé. Veuillez regagner vos places, s'il vous plaît. Le spectacle va bientôt reprendre.

0: On dirait qu'on creuse la terre. Cette bestiole gratte vraiment très fort le sol. Comme nous sommes dans le sud de la France au début de l'été, j'aurais pensé à la cigale. C'est l'emblème de la Provence. Mais la cigale chante dans les arbres. Elle ne creuse pas dans la terre. C'est bizarre. Il faut que j'aille y voir de plus près.
1: La...

0: Ah, je sens que j'y suis presque.
1: Ah, une bestiole sort sa tête du sol.
0: Oh là là, ça ouvre l'appétit de creuser.
1: Tu es bien une cigale, mais pourquoi tu n'es pas sur un arbre à chanter? Ah, j'ai compris. Tu es une larve de cigale. C'est pour ça que tu n'as pas d'ailes et que tu vis sous terre.
0: Une larve? Oh, je préférerais que tu m'appelles nymphe. C'est plus joli.
1: Si tu veux. Moi, c'est Denis.
0: Bonne.
1: Mais il n'est que 4 heures de l'après-midi.
0: Oh, bon, qu'est-ce que j'en sais, moi? Je connais que la nuit. Ça fait 7 ans que je suis sous terre, à pomper la sève par les racines. Mais aujourd'hui, c'est le grand jour. Je sors et je change de corps. Le seul truc qui me turlupine, c'est que il paraît que c'est plein de prédateurs là-haut.
1: Une fois sur terre, la cigale qui n'est pas encore adulte devient une proie pour les araignées, les mantes religieuses, les sauterelles, les fourmis, les guêpes, mais aussi les pies, les chouettes et les martinets. Ça y est, la nymphe de cigale est dehors.
0: Waouh! C'est ça la lumière! Oh, merveille de merveille!
1: C'est un insecte de couleur brune, pas plus grand qu'une châtaigne, mais sans les piquants. Sa tête est large et aplatie sur le devant, avec deux gros yeux et deux antennes courtes. En dessous, elle a comme une petite trompe en forme de seringue. Ça doit être bien pratique pour percer la racine ou l'écorce des arbres et sucer leur sève. Elle possède aussi 3 paires de pattes. Celles de devant sont élargies en palettes fouisseuses, alors que les 2 paires arrière sont plus fines.
0: Et toutes ces couleurs. Ces parfums. C'est encore plus beau que ce que j'avais imaginé. Dis, c'est quoi ces choses violettes là qui sortent du sol, qui sentent si fort et si bon?
1: C'est de la lavande.
0: De la lavande.
1: Attention, une maison s'approche de toi.
0: Fuyons.
1: La nymphe de cigale a plongé sous terre. Ouf, elle s'en est sortie. Enfin, elle s'en est rentrée.

0: C'est grisant, mais... c'est dangereux, la liberté.
1: La mésange s'envole. C'est bon, tu peux remonter.
0: Ça commence bien, la vie aérienne. Maintenant, faut que je me trouve un endroit tranquille pour faire ma mue. Ma dernière mue.
2: Au cours de sa croissance, la cigale se transforme 4 fois. Chaque fois, elle abandonne sa carapace pour une nouvelle peau plus grande. Cette dernière mue s'appelle la mue imaginale. Et cette métamorphose de la nymphe en cigale se dit imago.
0: Tiens, il m'a l'air bien cet arbre à droite.
2: Grâce à ses pattes poilues, la nymphe grimpe sur un orme de la taille d'un enfant de 3 ans. Elle s'arrête sur une tige et se met à l'abri derrière une branche de fleurs blanches. Elle se fixe dessus et ne bouge plus.
0: Abracadabra! Abracadabrico! Abracadabral! Transforme-moi en vraie cigale!
2: Une fente s'ouvre au milieu de sa carapace. La cigale adulte fait le gros dos et commence à s'extraire de sa peau de larve.
0: J'en ai pour 15 minutes à tout casser. Ou, si tu as envie de faire un petit tour, ne te gêne pas. Hein. En même temps, je suis pas contre non plus que tu restes pour me prévenir si une bestiole réplique. Parce que là, si je me fais attaquer...
2: Pas de bestiole en vue, tu peux muer tranquillement.

0: Et d'un coup, elle se met à l'endroit.
1: Tada !
0: Ça y est, la cigale a réussi à s'extraire complètement de sa peau de larve. Sanu est à côté d'elle comme si elle venait de retirer une vieille robe. Elle a des ailes maintenant, mais elle ne va pas pouvoir en profiter tout de suite. Elles sont encore recouvertes d'un liquide protecteur. Il faut qu'elles sèchent et ça va bien prendre 3 heures.
1: 3 heures ? Oh ! Ça perlote !

0: Ses quatre ailes se sont durcies. Elles sont longues et transparentes avec des petites taches noires. Elle les déploie.
1: Adieu.
0: Tu t'en vas déjà?
1: Mais non, adieu, ça veut dire bonjour en provençal. Mais c'est vrai que j'essaierai bien mes ailes. Attends, bouge pas, et je reviens tout de suite. À moi le ciel!
0: La cigale s'envole, elle abandonne sa vieille peau derrière elle.
1: Denis, regarde, je vole! Je vole! Tu me regardes?
0: Oui, oui, bravo!
1: Il fait chaud, ça me donne envie de chanter.
2: Lorsque la température estivale dépasse 25 degrés, les cigales mâles émettent en chœur un son qui charme les femelles. Contrairement aux croyances populaires, la cigale ne frotte pas ses ailes pour produire le son. Elle ne stridule pas comme le font les autres insectes chanteurs, comme les criquets, les sauterelles et les grillons.
1: Cigale, alléluia! Cigale, cigale, alléluia!
0: Non, non, non! La cigale ne chante pas non plus!
1: Oh, ouf! Ben, ça me rassure parce que je me demandais comment une femelle pouvait être attirée par ça. Je fais quoi alors?
0: Tu cymbalises!
1: Je cymbalise!
2: La cymbalisation, c'est un son répétitif et lancinant. La cigale est le seul insecte doté d'un organe strictement réservé à la production.

0: On est plus des musiciens que des chanteurs, alors. Et je dois faire quoi avec ces cymbales dans mon ventre?
1: Tu dois les contracter à un rythme de 400 fois par seconde. Le claquement est amplifié grâce à ton ventre creux. Il fait caisse de résonance. En plus d'inviter une femelle à l'accouplement, le chant de la cigale incite les autres mâles à chanter aussi. Tous ensemble, ils ont plus de chances de capter l'attention des femelles qui se trouvent loin.
0: Je me lance alors. T'es prêt pour mon premier concert?
1: Quel boucan! J'avais oublié que la cigale était l'insecte le plus bruyant du monde. Enfin, le mâle, parce que la femelle, elle est complètement muette. Un chœur de cigale mâle peut atteindre jusqu'à 90 décibels chez certaines espèces, soit autant que le bruit d'une tronçonneuse.
2: Tu sais que tu peux moduler l'intensité du son avec tes étouffoirs? Ça te fait pas mal aux oreilles?
0: Non, il me suffit de détendre les tympans.
1: Tu arrêtes?
0: C'est le vent qui m'a coupé le sifflet.
1: La température est très importante pour la cigale. En dessous de 22 degrés, ces cymbales perdent leur élasticité et se contractent au point de ne plus pouvoir être déformées par les muscles du ventre. Le mistral qui vient de se lever a fait baisser la température ressentie.
0: Et puis, c'est épuisant quand je pense qu'on nous traite de paresseuses parce qu'on chante tout l'été.
1: Mais vous êtes aussi un des rares insectes que

0: Pendant cette aventure, nous avons entendu le mot « adieu ». Que signifie-t-il en provençal ? Adieu ? À demain, mon pote ? Bonjour ! Bravo ! Le mot « adieu » en provençal signifie bien « bonjour ». C'était une aventure symbolisée, mais c'était bestiolement génial.
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2: 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Adieu.

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1: Le docteur Maurice Danner, biophysicien un peu soupoulé, cherche le moyen de réveiller les forces latentes que chaque homme possède en lui. Mais une surdose accidentelle de rayons gamma, avec 5 M, bouleverse la composition chimique de son organisme. D'aucuns diraient...
2: Hé, tonton, ça veut dire quoi, ça ?
3: Bah, ça veut dire en gros, quand il est contrarié, il devient tout vert, puis il peut lancer des bagnoles, tu vois.
2: Et toi, t'es un super-héros ?
3: Ben, je veux, mon neveu.
2: T'as quoi comme pouvoir ?
3: Moi, par exemple, je peux...

0: canard a laissé ses plumes. Puis s'est envolé vers la lune. Il y avait pas d'eau. Alors, il est revenu tout penaud.
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0: Et maintenant, qu'est-ce qu'on écoute ? C'est l'heure de ton histoire.
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Ça fait une semaine que Oscar, mon petit chat noir, a disparu. Ici, tout le monde s'en moque pas mal. Il ne trouve qu'une chose à répéter. Ne t'inquiète pas, Timothée. Ne sois pas triste. Ne pleure pas. Un jour, il reviendra. Toi aussi, mon papillon. Tu crois qu'il reviendra, dis ?

0: Pleure, Timothée.
1: Tiens, quelqu'un qui ne m'empêche pas de pleurer.
0: Pleure, Timothée.
1: Mais on dirait la voix de la fée Sonatine.
0: Pleure, Timothée. Pour oublier ton malheur.
1: Mais oui, c'est bien Sonatine. Où es-tu? Je ne te vois pas. Mes larmes font comme un brouillard. Sonatine? Mais où suis-je?
0: Tu es dans ton chagrin, Timothée.
1: Dans ton chagrin.
0: Allons, viens, donne-moi la main. Moi, la fée Sonatine, je peux t'aider à oublier ta peine.
1: Pourquoi oublier? Moi, ce que je veux, c'est retrouver Oscar, mon chat noir.
0: Tu sais, Timothée, comme toutes les fées, j'ai une baguette magique.
1: Alors, tu peux retrouver mon chat?
0: Eh non, ma baguette n'est pas faite pour ça. Mais elle peut soigner ta douleur. Écoute bien ce qui se passe en toi. Écoute bien ce que te dit ton cœur. Douleur, malheur, pleure, par ma baguette magique. Quitter ce cœur pour devenir musique.
1: C'est comme quelque chose qui m'a frappé en plein cœur.
0: C'est ta musique, Timothée. La chanson de ton chagrin.
1: J'ai le cœur qui se serre. Je sens que là, au fond de moi, ça devient lourd. Lourd. Et gros. Ça fait mal. Quand est-ce que ça va s'arrêter? Je ne pouvais plus rien dire, plus rien sentir, plus rien.
0: Pleure, Timothée, ton chagrin magique deviendra musique.
1: Mais qu'est-ce que j'ai? Ça frappe là, à l'intérieur.

Toujours lui. Toujours ce chagrin qui ne me quitte pas. Qui dure. Qui dure. Qui me tient fort. C'est comme des vagues de tristesse.

Oh, cette tristesse qui monte. Monte en moi. De plus en plus fort. Me balance. Et m'emporte.

0: C'est bizarre. Je me sens mieux. Mon chagrin s'endort.
1: Pleure. Pleure, Timothée. Quand ton chagrin sera épuisé, tu retrouveras ta gaieté.
0: Encore ? Voilà que ça recommence. Mais ça ne finit donc jamais ? Le chagrin ? Mamie !
2: Mais Timothée, t'as encore fait un cauchemar. Ce doit être à cause de ce filou de chat. Écoute, pour te consoler, regarde ce que je t'ai apporté. Toi qui aimes tant la musique, tu vas être content. Tu vas pouvoir danser.
0: Hein ? Non mais je rêve. C'est ma musique. La musique de mon chagrin ? Mais alors ?

0: Ah. Ah, je me sens mieux. Je ne sens plus mon chagrin. Mais mamie, dis-moi, je comprends pas bien. Où est-ce que t'as trouvé cette musique ?
1: Oh ben, là, sur ce disque. C'est une musique de Gustav Holst. Ça s'appelle Mars. Et je l'ai choisie parce que t'avais du chagrin. Tu as entendu comment la musique grossissait, t'envahissait et diminuait comme le chagrin ?
0: Oh ! Oscar ! Mais tu es là ! Tu vois, mamie ? C'est la musique qui l'a fait revenir, ça c'est sûr !

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1: En attendant la prochaine histoire, on va danser un peu. Tu me donnes la main? Allez, c'est parti!

0: La sorcière ne veut plus être méchante. Il faut absolument trouver le prince charmant. Il y en a un, au moins.
1: Dans tous les contes, il y a une sorcière et un prince charmant pour l'équilibre.
0: On va le chercher.
1: C'est plus facile à dire qu'à faire. Mais allons-y. Tourne la page suivante.

0: Y'a pas de peluche chez nous.
1: Y'a pas de chien chez nous.
0: Youhou.

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1: Les aventures d'Octave et Milou. La sorcière croche-pointée. Salut, petites oreilles. Dans cet épisode, tu vas entendre la musique de la sorcière croche-pointée. Une musique pleine de toiles d'araignée, de baves, de crapauds et de chaudrons bouillants. Alors, révise tes formules magiques, ça peut toujours servir. Comme tous les dimanches, Octave et Mélo se retrouvent pour aller jouer de la musique dans leur cabane au milieu de la forêt. Aujourd'hui, c'est violoncelle pour Mélo et piano pour Octave.

Ils sont très en forme. Mais soudain, la porte de la cabane s'ouvre comme par magie. Un peu apeuré, Octave et Mello tendent l'oreille. Ils croient entendre comme un bruit de tambour qui résonne dehors, dans les bois. Oh ! Il y aurait d'autres musiciens dans la forêt ? Et si Octave et Mello allaient se joindre à eux ? Ils sortent de la cabane et se sentent tout de suite attirés par cet air. Quelle drôle de sensation ! Ils ne contrôlent plus leurs jambes. C'est trop rigolo.

0: Le son les conduit jusqu'à une vieille cabane. La porte est entrouverte. Dedans, il fait tout noir. Ils entendent une voix leur dire
1: « Alors, mes petits, vous venez rendre visite à la sorcière des bois ?»
0: Une sorcière ! Octave et Mélo sont paniqués. Ils sont tombés dans un piège. Ils n'arrivent plus à faire un geste. La porte s'ouvre en grinçant et c'est une petite dame rondelette qui apparaît. « Oh pardon, je vous ai fait peur. Je suis la sorcière Croche-Pointée. On m'appelle comme ça à cause de mon nez crochu et aussi parce que je suis petite et que du coup je suis toujours sur la pointe des pieds. » Octave et Mélo se regardent. Elle n'a pas l'air si méchante. « C'est un grand jour aujourd'hui, » continue la sorcière. « Je vous ai attiré jusqu'à moi parce que j'ai besoin de votre aide pour ma potion magique. Depuis que je suis toute petite, je rêve de savoir bien jouer du violon. Mais je ne suis bonne qu'à taper sur mes chaudrons. Alors, depuis tout ce temps, je cherche la bonne recette de potion magique pour avoir le don de la musique, comme vous. Quand je vous ai entendu faire de la musique dans la forêt, j'ai tout de suite su que vous étiez l'ingrédient qui me manquait. Non, non, non, je ne vais pas vous manger, rassurez-vous. J'ai juste besoin que vous jouiez de la musique en même temps que je prononce mes formules magiques. C'est d'accord ? Octave et Mélo hésitent. Et en échange, je vous fais la promesse que je veillerai sur votre cabane et sur vos instruments de musique quand vous n'êtes pas là. Vrai ? Alors c'est d'accord, répondent Octave et Mélo en chœur. Et pouf ! Comme par magie, le piano d'Octave et le violoncelle de Mélo apparaissent. La sorcière Croche-Pointée s'active autour du chaudron. Elle prononce des formules magiques, mais rien ne se passe. Elle recommence ? Mais non, toujours rien. Allez, à toi de jouer. Aide la sorcière Croche-Pointée à prononcer la bonne formule magique. Musicum, musica. Faites que la musique n'ait plus aucun secret pour moi. À toi. Musicum, musica. Faites que la musique n'ait plus aucun secret pour moi. Oui, encore une fois. Super! La potion se met à tourbillonner. Elle fait des bulles de plus en plus grosses. Et puis tout d'un coup, un magnifique violon sort du chaudron. Ça a marché. La sorcière Croche-Pointée verse une larme. Son rêve est devenu réalité. Elle se saisit du violon et sur un signe de tête, les trois musiciens se mettent à jouer gaiement ensemble.

C'est quand même magique de savoir bien jouer d'un instrument de musique. Et puis c'est rigolo de partager un morceau avec une sorcière. Et toi, de quel instrument tu aimerais jouer? Dis-le à tes parents. C'est plus facile d'apprendre la musique quand on est petit. Conseil de sorcière.

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1: L'histoire est finie, mais garde tes oreilles grandes ouvertes. On va écouter un peu de musique.
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0: Quelle bestiole as-tu choisi ?
1: Oh, on dirait un beuglement.
0: Ah, je sais. La girafe. C'est dans la savane africaine que nous allons la trouver.

0: Longtemps, on a dit que la girafe était muette, parce que certaines personnes ne perçoivent pas son cri. Mais heureusement qu'elle émet des cris. Ça lui sert à communiquer avec les autres bestioles de son espèce. Ah, la voilà!
1: Pas moyen d'être tranquille dans cette savane. Il y a de plus en plus de touristes.
0: C'est assez difficile pour la girafe de se cacher, car elle surpasse les autres animaux de plusieurs têtes. Normal, c'est elle la plus haute bestiole sur Terre. On remarque bien sûr son long cou, qui possède 7 vertèbres, autant que nous, les humains, mais les siennes sont beaucoup plus étirées. Sa tête, en revanche, est toute petite, de forme allongée, ornée de 2 cornes. Elle est majestueuse, malgré sa tête bosselée et ses oreilles décollées.
1: J'ai beau taper le sol avec mes sabots pour faire déguerpir tous ces curieux, rien n'y fait.
0: Ah zut, elle s'éloigne. S'il vous plaît, Madame Longcou, attendez-moi. À la voir se déplacer, on croirait un mannequin dans un défilé. Elle bouge avec beaucoup de lenteur. C'est certainement parce qu'elle marche sur ses talons. Elle semble tellement légère. Et pourtant, elle pèse 1 tonne. Je ne vais pas avoir trop de mal à la rattraper.
1: Il y en a un qui ne lâche pas l'affaire, on dirait. Encore un humain qui vient me détailler comme une bête de foire.
0: Oh, j'aperçois des poils sur ses cornes. Cette girafe est donc une femelle. Salut, Madame Girafe. Quelque chose ne va pas?
1: Ben oui, quelque chose ne va pas. Vous? Je cogne le sol pour faire s'éloigner les curieux, mais vous ne semblez pas comprendre. J'ai besoin d'être seule, car je vais bientôt mettre au monde un petit girafon.
0: Oh, pardon! C'est pour ça que vous avez le ventre lourd.
1: Suivez-moi, mais de loin.
0: Ça marche! Enfin, ça court! Autrefois, on appelait la girafe camélopard. C'est vrai que la bestiole tient du chameau par sa figure et du léopard à cause de son pelage. Un chameau tacheté d'un motif léopard, en quelque sorte. Ah mais, vos copines aussi prennent la poudre l'escampette! Le groupe de girafes qui se tenait à l'écart vient de partir au galop. Leur corps lourd retombe d'un côté et de l'autre. Ça donne l'impression étrange d'un déséquilibre, comme si elles avançaient tout au ralenti, alors qu'elles galopent plus vite que des chevaux. Hé ! Où allez-vous vous cacher ?
1: Auprès de mon meilleur ami, le grand acacia, pardi.
0: Ouf ! Ça y est, elle est bien planquée maintenant. Elle va même pouvoir en profiter pour se restaurer. Grâce à son grand cou très haut, la girafe peut atteindre le sommet des arbres très facilement. Pour attraper sa nourriture, elle balance son cou en arrière, le redresse d'un coup. Là, elle arrache furieusement les feuilles avec les dents du bas de sa bouche, puis les rumine lentement.
1: C'est un régal. Ce que je préfère, ce sont les toutes jeunes pousses. Tellement savoureuses.

0: girafes sont très gourmandes, mais elles ne mangent que des feuillages. Ce sont des mammifères végétariens. Elles passent d'ailleurs beaucoup de temps à se restaurer, la moitié de leur journée.
1: Tu m'excuseras si ça me prend du temps, mais moi, il me faut 70 kilos de feuilles par jour pour être rassasiée. Si tu veux partager mon repas, prends donc une échelle et rejoins-moi.
0: Je ne suis pas trop salade d'acacia, mais je vais vous rejoindre en grimpant parce que, à force de vous parler d'en bas, j'ai mal au cou. Aïe! Oui, il y a plein de piquants partout. Ouf! C'est impossible. Ah, c'est fou ce que cet arbre est haut. Je vais m'arrêter là, hein.
1: Ce que vous êtes douillet. Mais à votre décharge, il est vrai que je crains moins les piquants. J'ai la peau bien plus coriace que la vôtre. Que c'est bon.
0: La girafe sort sa langue de 50 cm, tel un serpentin, pour récupérer les feuilles avant de les porter à ses lèvres épaisses, qui sont un peu poilues. Ah, cette langue, légèrement cornée, gluante et couleur bleu foncé.
1: La couleur de ma langue vous intrigue? C'est pour la protéger du soleil, pardi. Si elle est bleue, c'est grâce à un pigment, la mélanine, capable de lutter contre les rayons ultraviolets du soleil.
0: Oh! J'entends rugir!
1: Vous feriez mieux de déguerpir. Un lion est dans les parages.
0: Je vais me cacher dans l'acacia. Je préfère me faire piquer que me faire dévorer. Le lion est tout près. Il se rapproche, la gueule grande ouverte. Notre girafe agite son cou, elle a peur. Une autre girafe arrive à son secours. À plusieurs reprises, elle lui donne des coups de jambe et le piétine. Une troisième girafe fonce droit vers le combat. Mais elle arrive en fin de bataille. Ah, le lion s'est enfui.
1: Ouf, je suis sauvée.
0: Mais qu'est-ce qui se passe? La dernière girafe fonce droit sur celle qui a éloigné le lion. Pourquoi elle lui donne des coups de corne sur le flanc?
1: C'est le père du petit girafon que je porte depuis 15 mois dans mon ventre. Ça ne lui a pas plu qu'un rival s'approche de moi pour me sauver des griffes du lion à sa place. Oh! Toutes ces émotions m'ont donné très soif.
0: La girafe remarque une mare un peu plus loin derrière l'acacia. Sa tête est si haute que pour boire, elle doit écarter ses jambes de devant et pencher son long cou, ce qui n'est pas très élégant.
1: Décidément, ça devient une habitude de juger mon apparence. Excusez-moi, mais pas moyen de faire autrement.
0: Ça, je comprends. Vous avez un corps bien encombrant. Il n'y a pas que des avantages à porter un long cou et de longues jambes. Mais comment faites-vous, d'ailleurs, pour dormir si vous ne pouvez pas vous allonger?
1: Je dors debout. Je me couche rarement. C'est tellement pénible de se relever, ça prend un temps fou. De toute façon, je dors très peu, quelques minutes par jour. Je dois toujours rester sur le qui-vive, les yeux ouverts. Qui sait si dans le coin, il n'y aurait pas une hyène ou un lion qui rôde pour me dévorer.
0: Ou un braconnier embusqué pour vous tuer.
1: Avec ma tonne de viande, un chasseur peut nourrir son village au moins une semaine. Avec ma peau, il peut fabriquer des médicaments. Avec ma queue, il peut faire des bracelets porte-bonheur pour vendre aux touristes, ou bien encore s'en servir comme chasse-mouche. Sais-tu qu'avec les tendons de mes jambes, on peut fabriquer des arcs ou des cordes de guitare?
0: Je vous assure que je n'ai jamais mangé de steak de girafe. Et puis je ne joue pas de guitare.
1: Vous m'en voyez ravi. D'une branche d'acacia. C'est le moment.
0: Quoi donc? Oh, le petit girafon arrive. Il sort par l'arrière de la girafe, la tête la première. Les contractions de sa maman le font avancer vers l'extérieur. Sans vouloir vous déranger, madame la girafe, si vous restez debout, il va chuter de très haut. Il y a au moins 2 mètres de votre ventre au sol. Vous ne voulez pas vous allonger?
1: Ne vous inquiétez pas, il n'aura pas mal.
0: Ça y est, le petit girafon est sorti du ventre de sa maman. En un rien de temps, il a réussi à se tenir debout. Incroyable quand on pense que nous autres...

0: êtres humains, il nous faut près d'un an pour arriver à nous redresser sur nos jambes. Il est déjà grand, avec ses 1,50 m, aussi grand qu'un enfant de 15 ans. Ah, le voilà qui fait ses premiers pas. Maintenant qu'il est debout sur ses jambes, encore un peu fragile et branlante, le girafon va pouvoir téter le lait de sa maman.
1: Je vais avoir le temps de m'en occuper. Je n'en aurai pas d'autre avant 2 ans.
0: Dites, la savane, c'est quand même un milieu hostile pour un girafon. Vous n'aimeriez pas vivre dans un zoo avec lui ?
1: Jamais de la vie ! Je préfère vivre ici en liberté, plutôt que chez vous, en Europe, enfermé dans un zoo, toujours sous le regard des visiteurs. Oh, même si mes sœurs en captivité vivent un peu plus longtemps que nous, je ne quitterai jamais ma savane, pour rien au monde. Et je veux que mon petit grandisse ici. Maintenant, excusez-moi, il faut que je m'occupe de mon petit.
0: Au revoir, Madame Longcou. Salut, girafon. Le petit tourne autour des jambes de sa mère, frotte sa tête contre son cou. Elle agite de nouveau ses oreilles, secoue sa queue et fait quelques pas, son petit serré contre elle. Une vraie mère poule, cette girafe. La girafe porte un autre nom, le camélopard, qui est l'association de 2 autres noms d'animaux. Quels sont ces 2 animaux ? Le caméléon et le léopard, le chameau et le léopard, le chameau et le guépard. Bravo ! C'était le chameau et le léopard. C'était bestiolement génial.
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Tu es là? Tu m'entends? Alors, ouvre grande tes oreilles, je vais te raconter une nouvelle histoire. Une histoire qui est arrivée à tout doux, mon doudou. Tout doux est la neige. Tout doux, mon doudou, est tout mou, tout fou, tout chou. Il me suit partout. Tiens, le voilà. C'est le matin. Tout doux, mon doudou se réveille. Il tend l'oreille. Mais il n'entend rien. Dehors, tout est calme, tout est silencieux. Mais que se passe-t-il? Tu sais, tout doux, mon doudou est vraiment très curieux. Alors, sans même prendre le temps de mettre son bonnet et son écharpe, hop, le voilà déjà dehors. Oh ! Il n'en croit pas ses yeux. Tout est blanc. Le ciel, les arbres, le toit des maisons. Le monde est devenu blanc. Tout est différent. Tu entends? Ça craque, ça crisse sous les pieds. Dans la rue, les gens marchent bizarrement. La neige a tout recouvert de son tapis blanc. Oh ! La neige. Tout doux, mon doudou ne sait pas ce que c'est que la neige. Il n'en a jamais vu. Oh ! Tout doux, mon doudou essaye d'attraper les flocons. Mais ça fond. Oh ! Et toi, est-ce que tu as déjà vu de la neige? Tu as déjà touché la neige? Tu as senti comme c'est froid

Tout doux, mon doudou claque des dents. Il n'arrive pas à se réchauffer. Il souffle sur ses pattes. Il frotte son ventre. Il ne sent plus le bout de son nez. Il est tout glacé. L'hiver est arrivé. Tu es là? Tu es toujours là? Avec moi? Est-ce que tu sais ce que j'ai fait ce jour-là avec Toudou, mon doudou? Une grosse boule de neige pour le ventre. Une petite boule de neige pour la tête. Une carotte pour le nez. Et deux marrons pour les yeux. Et voilà notre bonhomme de neige. Une tête, un ventre, deux yeux, un nez. Oh ! On a oublié la bouche. Oh ! On a aussi oublié

lever les bras. Mais qu'est-ce qu'on a oublié encore? Ses oreilles? Ses cheveux? Son manteau? Son chapeau? Et toi? Est-ce que tu as déjà fait un bonhomme de neige? Il était comment? Et maintenant, c'est l'heure de danser. Avec tes pieds, avec tes mains, avec ta tête ou avec ton nez.

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Salut, petites oreilles. Dans cet épisode, tu vas entendre la musique du cinéma. Une musique qui sent bon l'aventure, les histoires d'amour et le pop-corn. Alors, rejoins-nous, la séance va bientôt commencer.

Aujourd'hui, c'est samedi. Octave et Mélo ont prévu d'aller au cinéma. Ils attendent ce jour depuis au moins très longtemps. Ils vont enfin aller voir le dernier dessin animé dont tout le monde parle à l'école. En route, youpi! Les voilà devant le cinéma. Deux places, s'il vous plaît, demande Mélo sur la pointe des pieds. La dame au guichet leur indique la salle. Numéro 3. Pour y aller, il faut passer devant le stand des confiseries. Impossible de résister. Avec leur argent de poche, chacun s'achète une boîte de pop-corn. Sucré pour Mélo, salé pour Octave. La vie est belle. Octave et Mélo poussent la double porte pour accéder à la salle numéro 3. Elle est déjà bien remplie. En balayant la salle du regard pour trouver une place, Octave et Mélo en trouvent deux pile au milieu. Trop de chance. Ils se faufilent pour les rejoindre.

Le son est très fort. Et après, plus du tout. Ça surprend Octave et Mélo. Pour se parler pendant le film, ils vont vraiment devoir chuchoter et faire bien attention de ne pas déranger leurs voisins. Tu sais chuchoter, toi aussi ? Vas-y, montre un peu comment tu fais. Tu peux dire n'importe quoi, par exemple, une fourmi de 18 mètres avec un chapeau sur la tête, ça n'existe pas. À ton tour, du bout des lèvres, le plus doucement que tu peux, comme si tu parlais à une fourmi, justement. Une fourmi de 18 mètres avec un chapeau sur la tête, ça n'existe pas. Encore plus bas. Super! Personne n'a rien entendu et les spectateurs dans la salle de cinéma sont toujours aussi concentrés sur le film. Il faut dire que c'est un moment très émouvant. L'héroïne du dessin animé qui avait perdu son chien le retrouve blessé dans un parc. Est-ce qu'elle va pouvoir le sauver ?

Octave tourne la tête. Mello est en larmes. C'est plus fort que lui, les siennes se mettent aussi à couler à grosses gouttes sur ses joues. Finalement, le chien n'avait rien de grave. Et tout est bien qui finit bien. La salle se rallume et il n'y a aucun bruit. L'émotion a gagné tout le public. Octave et Mello sont les derniers à partir. Oh, il fait déjà nuit. Nos deux héros rentrent chez eux un peu tourneboulés. Ils se consolent en se donnant la main. Heureusement, ce n'est que du cinéma.

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